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2: Bonjour à tous. C'est exceptionnel pour un mois de mai. 8 départements sont ce matin en vigilance orange canicule dans l'ouest de la France. Un épisode de forte chaleur qui dure depuis plusieurs jours. Déjà hier, de nouveaux records de température ont été battus avec près de 35 degrés à Bergerac, 33 à Brest ou encore 34 à Angers. Et aujourd'hui, le thermomètre devrait dépasser les 35 degrés dans plusieurs villes. Et conséquence dramatique, au moins 8 personnes sont mortes en France depuis le début du week-end de la Pentecôte. Des disparitions directement ou indirectement liées aux températures anormalement élevée. Dans ce contexte, le Premier ministre Sébastien Lecornu présidera jeudi une réunion interministérielle sur la canicule pour faire le point sur la préparation des services de l'État. Déjà hier, le ministre de l'Intérieur, Laurent Nunez, a demandé au préfet une adaptation immédiate des dispositifs de sécurité et de secours lors des événements accueillant du public. Dans le reste de l'actualité, un animateur du périscolaire jugé aujourd'hui à Paris. Cet homme âgé de 36 ans est accusé d'agression sexuelle sur des enfants de 3 et 5 ans. Et des faits qui se seraient déroulés entre 2024 et 2025 à l'école Alphonse Baudin dans le 11e arrondissement. Le trentenaire qui comparaît libre conteste les faits. Une enquête ouverte après cet incident dimanche soir sur la ligne ferroviaire Dijon-Paris. Un train a failli dérailler en heurtant un morceau de bois en Côte d'Or. Morceau qui aurait été placé intentionnellement sur les rails. Le TER transportait 100 passagers. Aucune victime n'est à déplorer. Les nouvelles menaces de la Russie. Le chef de la diplomatie russe, Sergueï Lavrov, a exhorté les États-Unis à évacuer leur ambassade à Kiev. Une déclaration qui intervient après les violents bombardements qui ont frappé la capitale ukrainienne ce week-end. Et puis on termine avec les adieux du chouchou de Roland-Garros. Gaël, mon fils, a dit au revoir au tournoi dans un dernier match forcément disputé en 5-7. À 39 ans, le Français s'incline au premier tour face à Hugo Gaston. Mais il a surtout été célébré lors d'une grande cérémonie sur le court Philippe Châtrier. 21 ans après sa première apparition Porte d'Auteuil, Gaël, mon fils, a remercié tous ceux qui ont fait sa carrière. Excellent début de journée à tous.
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3: Bonjour à toutes et à tous, bienvenue dans la matinale de Oui, il fait chaud, il fait chaud. Quand je vous disais il y a 4 jours qu'on allait se plaindre de la chaleur, hein, un petit peu quand même, hein. On va voir ça, bien sûr, faut penser à s'hydrater, hein, évidemment. Une info importante qu'on vient d'apprendre à l'instant même, nous sommes mardi. Voilà, c'est tout ce qu'il faut retenir, c'est que nous sommes mardi, hein, évidemment, et pas lundi, voilà, parce que moi j'ai du mal, hein, dès que je sors de mon truc, donc on est mardi, c'est l'info l'importante de la journée. Bien sûr, nous sommes le 26 mai déjà, hein, oh là, on attaque le mois de juin, et là on se croit même le 15 août, hein, avec le temps qu'il fait, évidemment, mais bon, on va voir ça, les températures, hein, toute la semaine, la tendance, ça va, je sais pas, il y a déjà des orages qui s'annoncent là dans 2-3 jours, on verra ça, qui n'était pas trop prévu. Mais bon, voilà, pourquoi pas, bien sûr, avec le temps qu'il fait, la chaleur, pensez à bien vous hydrater. Si vous avez des personnes âgées, hein, bien sûr, autour de vous, pensez à les appeler, vous voir s'ils s'hydratent bien aussi, hein, voilà, c'est important. 7h03, nous sommes le mardi 26 mai, on est ensemble jusqu'à 9h en direct depuis le Télécentre, place de la REP ce matin, avec la pêche, la forme, évidemment. On est mardi, on a loupé une journée hier, moi je suis venu, il n'y avait personne, bon bah voilà, je suis reparti chez moi, qu'est-ce que vous voulez que je vous dise, non, c'est pas vrai. Et ben voilà, 4 jours avant, pour la fin de ce mois, avant la fin de ce mois, bon, on va retrouver bien sûr, hein, l'éphéméride de ce mardi 26 mai dans quelques secondes, l'éphéméride du jour, la météo bien sûr, l'horoscope, la revue de presse, l'offre d'emploi, la télé de Will, c'est tout ça, et l'info insolite, tout ça dans la première heure. On va retrouver Quicky donc en deuxième heure, la tactique du gendarme, ça c'est Bourville, la chanson humoristique du jour. Punk ouvrier, les vents passent, ça c'est... alors en fait, j'ai pas d'album de la semaine, je me suis dit, je vais faire un mix des anciens albums, voilà, que j'ai présenté dans les dernières semaines, donc il y avait les vents passent, non mais vraiment dans mes coups de cœur. Voilà, punk ouvrier qu'on écoutera tout à l'heure. Amy Winehouse, et ça c'est un cover, voilà, un cover des Beatles, c'est All My Lovin', et vous verrez que c'est une très belle version, un cover vraiment jazzy. On a du mal à reconnaître la chanson, mais très belle belle version que j'ai trouvée ce matin d'Amy Winehouse, donc The Beatles Covers. Et puis j'en ai un autre, c'est Def Leppard qui reprend Personal Jesus, donc des Depeche Mode aussi, on verra si on l'écoute aujourd'hui ou pas. J'ai deux remixes aussi, Jockey et Arlissa en remix, donc voilà, et puis pas mal d'autres choses aussi encore à écouter. Voilà que j'étais farfouiné dans les tréfonds des playlists de je ne sais pas où, enfin sur internet, voilà, en gros, hein. Et il est 7h05 en tout cas, j'espère que tout va bien pour vous, que vous avez passé un bon week-end quand même, vous avez fait péter les barbecues certainement, ou ça va pas tarder, vous avez encore le temps, hein, cette semaine, tranquillou, moi j'ai passé mon temps, on a passé notre temps, ou en tout cas chez nous, à tondre la pelouse, vous voyez, elle était déjà haute, trop haute pour qu'on puisse déjà faire un barbecue dedans, ça sera même été dangereux. Enfin voilà, il est 7h05, c'est parti pour cette semaine de 4 jours. Mais cette semaine quand même, voilà, c'est parti. Allez, ciao ciao, on s'en va.
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3: Je dis ciao ciao, mais en fait c'est pour dire bonjour, hein, évidemment. On commence et cette nuit, moi, c'est vrai qu'on a du mal à dormir quand il fait trop chaud, hein, voilà, c'est ça, c'est un peu compliqué. Alors du coup on a toutes les fenêtres ouvertes, et du coup quand les voisins font la fête, par exemple ce qui est arrivé à côté de chez moi, qu'ils ont fait la fête jusqu'à 2-3 heures du matin, hein, voilà, peut-être un anniversaire ou que sais-je, mais en tout cas voilà, on a encore plus de mal à dormir. Voilà, c'est comme ça, c'est la vie, soit la vie en communauté comme on dit. Allez, 7h06, nous sommes le mardi 26 mai. Le soleil, lui, s'est levé à 5h56, hein, et il se couche à 21h39. On gagne 2 minutes d'ensoleillement. Aujourd'hui, c'est immeuble en fête. Ah bah tiens, ah bah je vais aller voir, moi, les voisins. Tiens, on va faire immeuble en fête, vous allez voir. Ça va être bien beau, ça. Non, je rigole, bien sûr. Immeuble en fête propose une idée simple pour lutter contre l'isolement et l'indifférence. Se réunir entre voisins autour d'un verre le temps d'une soirée pour mieux se connaître et ramener les convivialités des villages d'autrefois dans les escaliers, halls et caves. Caves, peut-être pas, des immeubles modernes. Voilà. C'est l'indépendance aujourd'hui en Géorgie, depuis 1918. Le pays, la patrie de mon joueur préféré du PSG, bien sûr, Kvaratskhelia, voilà. Donc, le numéro 7 du PSG. Et puis, un petit dicton, tant que mai n'est pas au 28, l'hiver n'est pas tout à fait cuit. Alors là, le 28 mai, mon vieux, je pense que là, l'hiver, il est cuit. Alors, on n'a pas tout compris. Quoique, on ne sait jamais avec le temps maintenant. Qui est complètement déréglé. Il y a une semaine, on avait 13 degrés quand même. Hein, voilà, donc, bref. Les anniversaires du jour. Lauryn Hill, chanteuse des Fugees, ex-chanteuse des Fugees, hein, qui est en carrière solo depuis pas mal d'années maintenant. Elle fête ses 51 ans. Clémentine Autain, elle fête ses 53 ans, responsable politique. Et on a également, on a qui donc Helena Bonham Carter, voilà, une de mes actrices préférées, actrice britannique, qu'on a vue dans de nombreux Tim Burton, puisqu'elle était sa compagne pendant, mais pas que pour ça non plus, hein, bien sûr, on l'a vu dans les Harry Potter, dans pas mal de films. Elle fête ses 60 ans aujourd'hui. Lenny Kravitz, fête ses 62 ans aujourd'hui, qu'on ne présente plus. Et puis, on a Francis Zégut, un confrère, bien sûr, de radio depuis de nombreuses années. Voilà, il fête ses 73 ans. Je me demande si ça fait pas 50 ans qu'il fait de la radio, Francis Zégut, hein, bien sûr. Et puis, Pam Grier, fête ses 77 ans, qu'on a revu, qui est chanteuse, actrice américaine, qu'on a revu dans les Tarantino il y a quelques années. Et puis Philip Michael Thomas, fête ses 77 ans. C'était Ricardo dans les de Flics à Miami, c'est ça. Hein, il me semble que c'était Ricardo ou c'était l'autre. Oui, c'est ça, inspecteur Ricardo. Ricardo Tubbs dans De Flics à Miami, série des années 84-85. Voilà, c'est tout. C'est déjà pas mal pour les anniversaires. Si c'est le vôtre, si c'est vous qui avez fêté votre anniversaire là dans l'immeuble à côté de chez moi, ben bon anniversaire quand même. Hein, c'est pas grave. Et puis, il nous reste donc les événements qui se sont produits en 26 mai. Le 26 mai 1946, Docteur Petiot est exécuté après avoir été reconnu coupable de 24 meurtres. Hein, rien que ça, voilà. L'indice Dow Jones voit le jour à la bourse de New York en 1896. Découverte en Égypte de la première barque funéraire du pharaon Khéops en 1954. Pour illustrer le pouvoir de la radio, plus de 8000 stations américaines font le silence complet pendant 30 secondes à 7h42 précisément le matin en 1989. Michael Jackson, Lisa Marie Presley se marient dans le plus grand secret en République dominicaine en 1994 et la nouvelle ne sera rendue publique que le 10 juillet suivant par une agence de presse. L'union durera à peine 2 ans. C'est quand même un petit brouillard, vous voyez, un nuage de fumée. Voilà, c'était pour masquer d'autres chose peut-être. Décès d'Edouard Michelin, industriel français, co-gérant du groupe Michelin à l'âge de 42 ans, lors du naufrage de son embarcation au large de l'île de Sein. C'était en 2006. Voilà donc pour cet éphéméride du jour. On part en musique évidemment. Tiens, les Beach Boys, bah voilà, vous voyez déjà là. Hein. Oh là, vous voyez déjà scié là sur le lac de Scié avec votre... Non. Et c'est I Get Around.
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0: non, j'allais dire Patrick, pardon. The Beach Boys, I Get Around, Ed Sullivan Show, ça remonte un petit peu. 7h12, je ne vous dis pas déjà la température qu'il fait ici dans le, au Télécentre, c'est un tout petit studio juste annexe hein, pour la matinale et pour recevoir, voilà, pour faire des interviews. Et ben, je suis déjà 26 moi, hein, 26 degrés, il fait toujours, parce qu'en fait il y a une grande verrière, je ne sais pas si vous voyez à peu près, et il fait toujours plusieurs degrés de plus que ce qu'il fait dehors. Donc imaginez, quand il fait 33 degrés l'après-midi, il fait facile 38-40 et il n'y a pas de fenêtre. Voilà, ce qui est super pratique, mais voilà. Au moins, je peux ouvrir la porte quand même. Mais là, quand je suis en émission, c'est un peu compliqué le bruit extérieur. Donc j'ai un petit ventilo. Donc des fois, je ne pense pas que vous l'entendiez dans le micro parce que je n'ai pas mis fort. Mais voilà, bon, enfin bref, je raconte ma life encore. Hein, la météo. Oh là.
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0: Ce qui est important, bien sûr, c'est d'être vigilant, de s'hydrater toute la journée. Hein. Attention, c'est pas, il faut pas boire de, alors déjà de l'alcool, non, c'est non, hein, même si c'est de la bière ou quoi que ce soit, ça n'hydrate pas, au contraire. Hein. Évitez de boire trop glacé aussi. Hein. J'ai vu ça ce matin, c'était Jimmy Mohamed là, qui est sur France 2, France 3 ou France 5, hein, ouais, France 5, dans le Max Santé, voilà, qui disait, hein, donner des petits conseils, surtout ne pas boire de l'eau trop glacée avec des glaçons, parce que là, c'est pareil, c'est l'effet inverse. Il faut boire simplement de l'eau à température ambiante ou du frigo fraîche, voilà, ce serait déjà ça, mais pas trop froide non plus, voilà, ça c'est important, hein, évidemment, et puis s'hydrater bien sûr toute la journée, ça c'est important aussi, donc des mesures à prendre, voilà, hein, pendant quelques jours, ça va diminuer, hein, au fond, arriver à la fin de la semaine, on sera plus dans les 25 en après-midi, donc ce sera quand même déjà plus agréable, hein, voilà, donc ce matin, déjà, les températures en Sarthe, entre 25 et 27 degrés, hein, donc 25 et 27 degrés, 25 la minimale pour Sillé-Guillaume, 26 degrés pour Mamers, Bonnétable, ainsi que pour Loué ou Bonfort-le-Génois, 27 pour Le Mans, les Maximales, La Flèche, Le Lude et Sablé-sur-Sarthe. Bien sûr, il fera très beau, hein, peu de nuages. L'après-midi, on va aller jusqu'à 34 degrés. Ce sera pour La Flèche et Château-du-Loir, 33 pour Le Lude, 32 pour Écommois, 33 Sablé ainsi qu'au Mans, 31 du côté de Rouézé, 32 à Loué et 31 les minimales cet après-midi pour Sillé ou Mamers. On poursuit dans la semaine et le soir, la nuit, voilà, on sera entre 19-20 degrés. C'est pour ça qu'on est aussi en alerte canicule, c'est quand ça redescend pas trop. Voilà, on a des nuits très chaudes également qui se suivent sur plusieurs jours. Mercredi matin, 26, 27, 28 degrés pour la maximale en Sarthe. L'après-midi, alors on annonce des nuages, des orages, pardon, voilà, qui n'étaient pas prévus en tout cas la semaine dernière, ça c'est sûr. Sur l'ensemble, hein, du département, des averses orageuses également, des risques d'orages. Donc on sera quand même entre 30 et 33 degrés, hein, en température mercredi, c'est 26-28. C'est l'après-midi qu'on a les orages. Voilà, je me disais, c'est un peu bizarre, déjà 30 degrés le matin. Jeudi matin, 26-28 degrés, donc ça n'a pas trop baissé, hein, même s'il y a des orages. Quelques nuages qui vont arriver tout de même. Et l'après-midi, on sera entre 32 et 34 degrés. Hein. Il fera encore très chaud, mais ce sera un ciel voilé. Vendredi matin, 26-28 pour les températures et 32-34, toujours pareil, pour les températures. Pour ce week-end, donc entre 24 et 25 avec des nuages également, des éclaircies, et l'après-midi, voilà, on sera entre 26 et 29 degrés, des orages signalés du côté de Château-du-Loir et Ruillé-sur-Loire pour le samedi après-midi, dimanche matin 19 et 21 degrés pour les températures, de la pluie sur Loué, Montfort-le-Génois, Rouézé-sur-Sarthe et Vilaine-sous-Lucé. Donc, et puis l'après-midi, on sera entre 21 et 24 degrés. Voilà pour ce week-end. Le temps tourne déjà. La vague chaude là qui était restée coincée, je pense, va se libérer. Et on sera entre 21 et 24 degrés. Donc dimanche après-midi, de la pluie signalée en Nord-Sarthe, hein, jusqu'au Mans, de Mamers au Mans, en passant par, non pas par la Lorraine quand même, mais Vilaine-sous-Lucé. Et Saint-Calais, voilà. Puis lundi 1er juin, il fera beau, toujours 18 et 21 degrés pour les températures, avec de la pluie signalée tout de même sur Mamers et Bonnétable. Et l'après-midi, on sera entre 21 et 25 degrés, donc voilà, les températures vont baisser un petit peu. Il y aura quelques nuages, mais il fera tout de même beau. Bon, faudra voir après la tendance, hein, de la semaine d'après. Si je regarde vite fait, voilà, on a quand même un peu plus de pluie. Oui, voilà, hein, donc le beau temps s'arrêtera à la fin de la semaine. et un peu de milieu de semaine prochaine, on va avoir quand même pas mal de pluie. Je regarde ça, voilà, pratiquement tous les jours. Donc, vous voyez comme quoi, hein, ça veut rien dire. Il peut faire beau pendant, c'est le temps qu'on a maintenant, de toute façon. Hein. Il va faire 15 degrés une semaine, la semaine d'après, on va avoir 35, et l'autre semaine d'après, on va avoir de la pluie avec 18-20 degrés. Mais c'est maintenant, c'est comme ça. On le sait, en tout cas, et on sait, c'est de la faute à qui ? C'est la nôtre, voilà, c'est ça. 7h17, allez, Claude François, marche tout droit, et on se retrouve juste après.

invité peut vous inspirer. Cancer, depuis quelques temps, vous préférez vous isoler afin de faire le point. Mais quand vous l'aurez fait, pensez dès demain à sortir un peu de votre maison. Lion, c'est en parlant de vos projets à vos meilleurs amis que vous pouvez peut-être rencontrer les personnes susceptibles de les matérialiser. Vierge, vous mettez toute votre énergie dans les réalisations sociales. Si vous y croyez vraiment, ça finira par payer car vous faites tout pour augmenter votre capital ou vos acquis. Balance, aujourd'hui, vous rêvez à d'autres horizons. Vous faites des plans sur la comète et cela vous stimule. S'ils sont réalisables, ils devront convaincre votre entourage. Scorpion, vous vous mettez en retrait et vous faites bien car la période actuelle nécessite une réflexion approfondie sur tous les domaines de votre vie. Soyez sincère avec vous-même. Sagittaire, votre partenaire ou vos collaborateurs vous proposent des sorties entre amis ou une réunion de travail intéressante. N'oubliez pas de donner votre avis. Capricorne, même si vos objectifs semblent encore éloignés, vous œuvrez consciencieusement dans votre domaine. Votre ténacité et votre professionnalisme finiront par payer. Verseau, malgré l'éloignement, vos pensées vont aux êtres qui vous sont chers et qui sont loin de vous en ce moment. Si cela est possible, téléphonez-leur ou envoyez un SMS ou un petit mail. Poisson, arrêtez de broyer du noir quand vous laissez les pensées négatives vous envahir et ou que vous faites l'autruche, vous vous coupez des autres membres de votre famille et ça, c'est pas bien. 7h21, voilà pour l'horoscope du jour. J'espère que ça va bien. Vous êtes bien réveillés? Ouais, on est bien réveillés. On a bu 3 litres de café? Ouais, on a bu 3 litres de café. Bon, ben voilà, on est prêt à aller travailler ou aller en chercher. Bon courage dans tous les cas, éventuellement. Bon, et puis, bonne nuit si vous avez travaillé de nuit aussi, hein, quel que soit votre métier, bien sûr. Si vous êtes chauffeur routier, vous travaillez dans les hôpitaux, vous travaillez en équipe de nuit, bonne sieste, bon repos, on sait jamais, voilà, si vous allez vous coucher aussi, voilà, pourquoi, faut bien penser un peu à tout le monde, hein, de temps en temps quand même. 7h21, Little Richard, Gulgari Miss Molly.

Little Richard, 17h24 sur Fréquence 97.9 FM. 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

0: 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Moi j'en connais d'ailleurs les comment Thomas Pesquet écoutait Fréquence-ci dans son, hein, d'accord, j'exagère toujours un petit peu, oui, oh ça va, il est 7h25. Allez, on passe à la revue de presse.
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0: Ah là là, et dire qu'on est que lundi matin. Ah non, c'est vrai, on est déjà mardi. Oh là là, c'est déjà la fin de la moitié de la semaine. Pardon, j'ai dit des bêtises, c'est le karma comme on dit. Allez, la revue de presse ce matin. Le Maine Libre, les Sartois en quête des oasis de fraîcheur. Bah oui, bien sûr, hein, les pics de chaleur, comme ce week-end, les lieux où il y a de l'eau et de l'ombre étaient pris d'assaut. Comme Scy et Plage, bien sûr, en photo dans le Maine Libre, Papéa ou encore certains parcs et jardins arborés. Policiers agressés au Mans, les voisins sont sous le choc après la scène d'une grande violence. Les habitants du quartier demeurent dans l'incompréhension. C'est au Mans, hein, je pense. Oui, c'est au Mans, pardon. A téloché leur jeu vidéo Grandeur Nature, un concept unique en Europe. C'est en page 3, au Breil-sur-Mel-Riz. Hélène Rollès à Pêcheret pour une inauguration particulière, hein, la Mancelle, voilà. Donc, Hélène d'Hélène et des garçons. Hein. Maintenant, là, c'est plutôt Hélène et les glaçons. Hein. Ok, je sors. Concert Charlie Winston, bientôt à Sablé. Ça sera super. Le chanteur et compositeur britannique expatrié en France depuis son succès en 2009 avec Like a Hobo est à l'affiche de la 5e édition du festival gratuit Pop au Parc le 26 juin, voilà, évidemment le 26 juin, c'est dans un mois, mais oui, absolument. Basket playoff, parce que j'ai fait l'interview donc du Pop au Parc et c'est vrai que c'était il y a déjà quelques temps, on le réécoutera. Et puis basket playoff, Le Mans battu à Nanterre, une défaite qui met la pression, les Manceaux doivent gagner le match retour demain, sinon ils seront éliminés dès les quarts de finale. Religion, le pape Léon XIV lance un appel à réguler l'intelligence artificielle. Tennis, la française Loïs Boisson de retour à Roland-Garros un an après son épopée. Faits divers, deux adolescents sont suspectés d'avoir tué un enfant à Rennes. Ils sont actuellement en garde à vue. Cinéma, Christophe Honoré mêle joie et mélancolie dans Mariage au goût d'orange. Ça c'est pour le Maine Libre ce matin, l'Ouest France. Qui titre piratage et vol de données, comment mieux se protéger. Donc, et puis... Les messages clés de Léon XIV, hein, on revient dessus également. Des pompiers inquiétés par la justice après un incendie mortel. Donc, et puis eux au Mans, le choc après l'agression des policiers et l'usage, voilà, des armes. Voilà donc pour le Maine Libre et l'Ouest France ce matin, 7h27. Qu'allons-nous écouter? Jeanne Moreau, j'ai la mémoire qui flanche.
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0: Allez, 7h30, j'ai la mémoire qui flanche. Jeanne Moreau sur Fréquencier. On va maintenant passer à la télé de Will. Mais non, il y a les offres d'emploi d'abord. Ah bah oui, pourquoi être si pressé?
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0: Laurée de Bercé, Bélinois recherche une auxiliaire de périculture sur Écomois, voilà, communauté de communes de Laurée de Bercé, Bélinois, donc qui représente 7 communes, plus de 20 000 habitants, donc type de poste un CDD d'un mois, c'est un remplacement certainement pour les vacances, 28 heures semaine, titulaire du diplôme d'auxiliaire de périculture exigé, catégorie B, expérience sur un poste similaire en crèche est recommandée, accueil des enfants, des parents, substituts ou substituts parentaux, la création et mise en œuvre de conditions nécessaires au bien-être des enfants, l'aide à l'enfant dans l'acquisition de l'autonomie, mettre en œuvre des projets d'activité pour les enfants, mettre en œuvre des règles de sécurité, bien sûr, participation à l'élaboration du projet pédagogique. Avantage CNAS, ça je crois que c'est le CE, hein, chèque cadeau pour Noël, prévoyance, spectacle de Noël, participation à mutuelle de santé. S'ils disent ça, c'est marqué, mais je ne suis pas sûr qu'au bout d'un mois, vous ayez droit. Mais bon, enfin bref, c'est une autre chose. Date limite de candidature, le 5 juin. Date prévue de recrutement le 1er juillet. Renseignement Lucille Guérino, responsable de la structure. Vous pouvez envoyer un mail à communauté de communes avec AS, hein, communauté de communes attachée minuscule, @bellinois. BELINOIS.fr, communauté de communes, @bellinois.fr. Préciser l'intitulé du poste et le numéro de l'offre que je n'ai pas sous les yeux. Non, voilà. Donc, c'est Laurée de Bercé, Bellinois, communauté de communes, du côté d'Écomois, hôtel communautaire qui recherche. Hein, sinon, vous les appelez, voilà, pour avoir plus de renseignements, évidemment. Il n'y a pas le numéro de téléphone, mais vous pouvez appeler et retrouver facilement pour ce poste de remplacement d'un mois, 28 heures semaine en auxiliaire de périculture. Et également le PHGNS, on reste dans le pôle hospitalier gérontologique Nord-Sarthe, on reste dans la santé, on recrute, il recrute, hein, pas moi. CV renseignement, donc on s'en verra après. Si sur le site de Ciel Guillaume, un cadre de santé en EHPAD, l'IDEC en EHPAD, AS et ASH, remplacement d'été, cuisinier pour bonne étable, IDE secteur EHPAD jour, AS pour CDD long, AS et ASH, remplacement d'été également. Et du côté de Beaumont-sur-Sarthe, IDE secteur EHPAD jour, IDE secteur USLD jour ou nuit, cuisinier également, et multisite, responsable qualité gestion des risques, responsable polaire, technique et patrimoine. Tout cela, vous pouvez avoir plus de renseignements, plus d'informations, hein, bien sûr, 06 84 07 37 32, 06 84 07 37 32, bien mail recrutement@phgns.fr, recrutement@phgns.fr, donc le poste, l'hospitalier gérontologique Nord-Sarthe qui recrute sur leurs différents sites, hein, de Ciel-Guillaume, de Bonnétable et de Beaumont-sur-Sarthe, voilà, donc des remplacements d'été, je suppose, aussi également les postes de cuisinier, voilà, pas mal de choses, donc infirmière diplômée d'État ou infirmier, voilà donc, et puis on a le Super U de Changé qui recrute également un CDI à temps plein, conseiller vendeur en charcuterie, fromagerie, homme ou femme, si vous êtes intéressé, vous pouvez contacter directement le Super U de Changé, hein, directement sur les sites. Et puis sur le site aussi U-Emploi, et puis vous pouvez déposer votre CV à l'accueil du magasin, évidemment ce sera plus rapide, et un contact peut-être plus direct également aussi, donc n'hésitez pas, voilà, si c'est dans vos cordes, évidemment. CDI à temps plein, conseiller vendeur en charcuterie, fromagerie, homme ou femme, du côté de Super U de Changé. Bon, c'est vrai qu'il y a le Super U recrute dans différents, pas mal de Super U qui recrutent, hein, en général tout au long de l'année, voilà, donc pour ces offres d'emploi du jour. Il est 7h34, qu'allons-nous écouter tout de suite? Bill Allen, The Comets, Rock Around the Clock.
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1: La télé de Will, on va voir ce qui se passe ce soir à la téloche, c'est des trucs bien ou pas, du divertissement, de la réfléchissement, des choses comme ça avec son cerveau, des fois ça sert aussi, ça peut faire du... ça ne rend pas forcément toujours bête la télévision. Rendez-vous en terre inconnue ce soir, on va quand même un petit peu voyager, épisode 37, Stéphane de Groot chez les Wodja. C'est à quelle heure? C'est à 21h10 évidemment, ça dure 1h35, réalisé par David Perrier. Au Brésil, direction le sud de l'Amazonie, à la rencontre du peuple Wodja, une communauté emblématique du Xingu, voilà, l'un des rares territoires indigènes encore préservés. Je dois mal prononcer, mais c'est pas grave. Hein. Xingu aussi, c'est pas du chinois, je pense. Hein. Durant 2 semaines, Laurie Tillman et Stéphane de Groot ont été invités à partager le quotidien des familles du village d'Ulupuwene, voilà, agriculteurs et pêcheurs. Les Wodja ont gardé une relation étroite avec leur environnement, tout en composant avec la modernité, partager leur vie, c'est aussi s'immerger dans une culture ancrée dans des traditions fortes, matinées de respect des ancêtres et des esprits de la forêt. Dans un environnement de savane et de forêts zébrées, de rivières, les deux voyageurs ont ainsi découvert des femmes et des hommes à l'infinie bienveillance, interdépendants et soudés, dont les cœurs semblent battre à l'unisson. Rendez-vous en terre inconnue ce soir. Donc, on part en Amazonie chez les Wodja. Enquête de santé également ce soir sur France 5. Par quel miracle une balade en forêt, la contemplation d'un champ ou la vue de l'océan suffisent-elles à faire baisser stress et tension artérielle? Le contact avec la nature agit comme un véritable traitement sur la santé physique et psychique, et la science cherche à percer les mystères de ses bienfaits. Lors d'une balade en forêt, l'inhalation des phytoncides, des substances émises dans l'air par les arbres, agit comme un système de défense naturelle contre les insectes et les maladies. Ces composés organiques volatiles permettaient de réguler le système nerveux. La brume des cascades et le contact avec la mer pourraient avoir un effet positif sur la santé respiratoire. Les pouvoirs apaisants de la nature sont si puissants que certains médecins libéraux s'en saisissent et prescrivent sur ordonnance une immersion dans un espace vert. Et oui, bien sûr, on a tous ressenti ça, hein, cet effet de détente. C'est Marina Carrère-Dancos et Nora Malagré, voilà, qui seront ce soir donc dans l'émission Enquête de santé à 21h06. La liberté se meurt. La liberté ne meurt jamais. Chronique ukrainienne, pardon. C'est un documentaire de 52 minutes réalisé par Damien Castera à 20h37. Durant 2 mois, Damien Castera a vécu en Ukraine en tant que volontaire humanitaire, puis en tant que journaliste. Il a pu rencontrer des locaux qui luttent au quotidien face à l'horreur qu'engendre la guerre, des personnages hauts en couleur qui apportent chacun à leur manière leur pierre à l'édifice aux différentes personnes présentes lors de cette guerre, la guerre qu'il ne faut pas oublier évidemment. Donc La liberté ne meurt jamais, chroniques ukrainiennes, c'est sur la chaîne parlementaire à 20h37 ce soir. Rideau de fer, l'occupation soviétique, voilà, on parle de l'Ukraine, on va parler de Moscou. L'occupation soviétique saison 1, épisode 1, La main de Moscou, c'est sur Arte, c'est un documentaire de 52 minutes de Tania Rakhmanova. Au lendemain de la Seconde Guerre mondiale, l'URSS impose son modèle en Europe centrale et orientale. Cette série documentaire revient sur la soviétisation forcée de ces populations, de l'Allemagne de l'Est à la Tchécoslovaquie, en passant par la Hongrie. Ce premier volet se concentre sur les conséquences de la conférence de Yalta qui s'est tenue en février 1945. Fort de ses récents succès militaires, Staline étend son influence dans ces pays déjà sous contrôle. L'idéologie communiste se propage sur le bloc de l'Est. Rideau de fer, l'occupation soviétique, saison 1, épisode 1, La main de Moscou. Sur Arte à 20h55. Allez, un petit peu de musique avec Vanessa Paradis. Vanessa Paradis, la soirée, c'est sur France 4 à 22h30, deuxième partie, donc durée 55 minutes, réalisée par Julien Pelletier. Après 7 années de silence discographique, Vanessa Paradis est revenue en 2025 avec un nouvel album, Le Retour des Beaux Jours, conçu avec Étienne Dao et Jean-Louis Pierrot, qui avait été d'ailleurs album de la semaine dans la matinale. La chanteuse a ouvert les portes de son intimité artistique au réalisateur Julien Pelletier, qui a saisi la magie fragile des premiers essais, les fulgurances d'une mélodie trouvée, les doutes, les élans et la complicité fusionnelle qu'elle partage avec Étienne Dao. Le documentaire suit près de 2 années de création artistique, de la naissance des premières notes à leur révélation publique. Il entraîne dans les coulisses du studio d'enregistrement Motorbass à Paris, mais aussi jusqu'au mythique studio Abbey Road à Londres. Voilà, si vous êtes fan de Vanessa Paradis, C'est sur France 4 ce soir à 22h30 et il y en a beaucoup. Des fans de Vanessa Paradis. Il y a aussi Koh-Lanta ce soir à 21h10, épisode 13. On a également le bababam. Qu'est-ce que j'ai d'autre aussi? 90 minutes enquête à Saint-Tropez, voilà, sur TMC, pourquoi pas. Les Croods 2, une nouvelle ère, un film d'animation pour les enfants, les moins enfants, les plus grands. C'est sur la chaîne Gulli également à 21h. Et puis du basket ce soir, le Betclic Elite Paris-Strasbourg, quart de finale aller, donc sur la chaîne L'Équipe. Et puis Superman Returns sur RMC Story à 21h10, un gros blockbuster américain. Et puis tiens, Rush Hour aussi sur Sister avec Jackie Chan, si je ne me trompe pas, c'est Jackie Chan, c'est ça, il est de quelle année? 1998. Et Chris Tucker notamment. Voilà donc pour ce soir, pour avoir la télé de Will complète. Qu'allons-nous nous écouter maintenant? Tiens, je cherche. Pourquoi ne partirions-nous pas à bicyclette avec Yves Montand? Allez, c'est parti, on se retrouve juste après.
2: Une chanson de Pierre Barou et Francis Lay qui a pour titre La bicyclette.

Yves Montand, bicyclette en live à l'Olympia. Allez, on va démarrer cette première partie d'agenda avec, là, ça tombe bien, avec l'agenda, voyez-vous, de ce qui va se passer cette semaine sur ce qui est Guillaume et les environs. Il y a beaucoup de choses de prévues ce week-end. Tout n'y est pas dans cet agenda, parce qu'on vous reparlera aussi, bien sûr, de Daran qui sera à la Luciole ce week-end. Il y a du à Vivoin, il y a également donc un marché du terroir, et puis on a du côté de Conly avec l'espace à Fage, voilà, pas mal de choses aussi à Fage au fil de l'eau, tout ça on en a parlé. On réécoutera aussi les interviews cette semaine, hein, bien sûr. Allez, on écoute l'agenda. Bonjour à toutes et à tous, bienvenue dans cet agenda qui fait le tour des événements sur Ciel Guillaume et les alentours. On débute cet agenda par la troisième édition du Randorette VTT des Loups de Sillé en forêt de Ciel Guillaume le 31 mai. Cette course est proposée par l'association Sillé VTT Sport, un parcours vallonné au départ de Sillé Plage qui traversera la forêt de Ciel Guillaume, passera par les buttes des Couévrons et aux abords des Alpes Mancelles. Départ libre de 7h30 à 8h. Inscription 15€ par personne, une boisson et une galette de saucisses à l'arrivée pour tous les participants. Inscription uniquement en ligne. On part à Vivoin pour un marché de terroir. L'association des parents d'élèves de l'école du Sacré-Cœur de Vivoin vous donne donc rendez-vous le samedi 30 mai de 11h à 22h pour un marché du terroir et de l'artisanat avec planche apéro sur réservation et concert de Sarah McCover en soirée. Réservation exposant 06 98 61 62 58. Réservation pour les planches apéro 06 37 37 53, 34. Le samedi 30 mai de 10h à 18h, c'est la fête des drilles. C'est un spectacle de fin d'année des élèves de l'école du cirque Mimulus à Fresnay-sur-Sarthe. Venez fêter la fin de l'année avec les élèves de l'école de cirque Mimulus à Fresnay-sur-Sarthe. Au programme, 3 spectacles dans la journée, 10h, 14h et 18h, ainsi qu'une animation musicale entre les spectacles avec Gangstar Fanfare. Tout public, tarif unique 5€, gratuit moins de 3 ans. Billetterie sur place ou sur Hello Asso. Exposition images de Saint-Marceau le 30 et le 31 mai. Exposition d'artistes locaux au prieuré Saint-Julien de Saint-Marceau. Les amis du prieuré de Saint-Marceau vous donnent rendez-vous pour une exposition images de Saint-Marceau avec les œuvres de Michel Fourreau, Marinette Le Payet, Théodore Boulard, Delphine Dieu, Didier Bénard, François Payeur, Michel Le Payet et Gaylor Ménager le samedi 30 et le dimanche 31 mai au prieuré Saint-Julien de Saint-Marceau. Vernissage vendredi 29 mai à 18h. Samedi et dimanche, c'est de 10h à 12h et de 14h à 18h. L'entrée est libre. Venez fêter les 45 ans du centre social de la Haute-Sarthe lors d'un week-end festif. C'est les 45 ans du centre social de la Haute-Sarthe les samedis 30 et dimanche 31 mai. Samedi 30 mai, soirée Génération 81, salle des fêtes de Fier. À partir de 19h, venez déguiser ou avec des accessoires 81. Menu sangria, amuse-bouche, paella ou assiette anglaise, fromage et dessert, animation musicale, cabine photo et atelier paillettes. Tarif, c'est 20€ adultes, 10€ enfants de moins de 12 ans. Dimanche 31 mai, grande journée festive à Oisseau-le-Petit de 9h à 18h. C'est un vide-grenier, 1€ les 3 mètres, réservation près du centre social également. Et nombreuses animations, grand jeu de piste, escape game, jeu en bois, structure gonflable, jeu d'énigmes, géocaching, restauration rapide et buvette sur place et l'entrée est libre. Le dimanche 31 mai, à Fresnay-sur-Sarthe, c'est la deuxième édition de la course de caisse à savon. L'UCAF, l'Union des commerçants artisans de Fresnay et l'Amicale des sapeurs-pompiers de Fresnay vous donne rendez-vous pour la deuxième course de caisse à savon à Fresnay-sur-Sarthe. Rassemblement au point de contrôle, place de Bassoum, parade dans les rues de la ville jusqu'à la rue Saint-Sauveur, restauration sur place, inscription auprès de l'Office du tourisme des Alpes-Mancelles, 50€ par équipage, 4 personnes maximum par équipage, le règlement complet disponible sur demande auprès de l'Office de tourisme. Et on termine cet agenda avec les lotos. Et on commence par les lotos le samedi 30 mai, un loto à Beaumont-sur-Sarthe, loto du BSA animé par Ludo, à Serran-Foultourte, un super loto animation Jean-Marie, au Breil-sur-Mérise, un double loto bro compétition animé par Eric, et à Pont-Valin, un super loto. Et pour terminer, un loto à Sillé-le-Guillaume, loto de la Team 14 compétition. Cet agenda se termine et je vous dis à la semaine prochaine. Voilà pour cet agenda de la semaine. Beaucoup de choses entre samedi et dimanche. Je le rappelle, on fera un petit point, bien sûr. Michael Jackson et Mick Jagger, State of Shock, c'est tout de suite. Il est 7h50, on se retrouve juste après.

Mick Jagger, Michael Jackson, State of Shock. Voilà donc, on attend hein, le nouvel album des Rolling Stones au mois de juillet avec impatience, bien sûr. Donc, il est 7h55. Eh bien, on va passer à un autre titre. Qu'est-ce que j'ai sous la main ? Un petit téléphone avec Métro, c'est trop. Voilà, pour rejoindre hein, cette fin de première heure. Et le flash de 8h est actualisé. On retrouvera en deuxième heure. Donc, la tactique du gendarme, c'est avec Bourville. Avec Bourville, voilà, c'est la chanson humoristique du jour. On retrouve aussi Les Vents Passent, Punk Ouvrier, ce sera l'album de la semaine qui a déjà été l'album de la semaine, en fait, ce sera la chanson de la semaine. On va tous les jours retrouver une chanson que j'avais déjà choisie en album, vous avez suivi ou pas, un album de la semaine, parce que j'ai pas d'album de la semaine encore. Puis qu'il y a 4 jours, je me dis tiens, ça peut être sympa. Donc là, j'ai choisi Les Vents Passent. On va faire une sélection vraiment de mes coups de cœur. Et la Punk Ouvrier, c'est vraiment un coup de cœur. J'avais eu Didier Vampas par téléphone, mais déjà à la sortie de l'album, j'avais vraiment kiffé cet album des Vampas. Vraiment très sympa. On aura Amy Winehouse, ça sera un cover des Beatles avec All My Lovin', un super cover, vraiment style jazzy, enfin style vraiment Amy Winehouse. On a du mal à reconnaître hein, All My Lovin' des Beatles. J'ai aussi Def Leppard, Personal Jesus, mais on écoutera ça peut-être demain, on verra. Et puis de remix, voilà, pas mal de musique. Évidemment, et l'interview du jour, les 7h56. Allez, on écoute téléphone, métro, c'est trop, beaucoup trop. Et on se retrouve juste après pour la deuxième heure.

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1: Bonjour à tous. Les températures vont encore augmenter aujourd'hui. Des records de chaleur ont été battus hier pour un mois de mai et aujourd'hui encore le thermomètre devrait grimper avec 36 degrés annoncés à Lyon et Bordeaux, 35 degrés à Rennes ou encore 34 à Toulouse. 8 départements de l'ouest de la France sont d'ailleurs en vigilance orange canicule de la Manche à la Vendée. Dans ce contexte, le Premier ministre Sébastien Lecornu présidera jeudi une réunion interministérielle sur la canicule pour faire le point sur la préparation des services de l'État. Déjà hier, le ministre de l'Intérieur, Laurent Nouniès a demandé au préfet une adaptation immédiate des dispositifs de sécurité et de secours lors des événements accueillant du public. Dans le reste de l'actualité, Marco Rubio assure qu'un accord avec l'Iran est possible malgré les frappes. L'armée américaine a annoncé avoir visé des sites de lancement de missiles en Iran. Des navires qui tentaient de placer des mines ont également été bombardés. Dans le même temps, le secrétaire d'État américain a affirmé que des discussions avaient eu lieu au Qatar ce lundi. En parallèle, Israël durcit encore le ton contre le Hezbollah. Benjamin Netanyahu a annoncé vouloir intensifier son offensive au Liban pour, je cite, « écraser le groupe pro-iranien ». Retour en France, ces trois hommes âgés de 16, 17 et 18 ans ont été mis en examen après cet incendie mortel près de Lyon. Les faits, on le rappelle, se sont déroulés le 11 mai dernier à Décines. Trois personnes sont mortes dans le sinistre. Selon les éléments relevés sur place, le feu est parti du troisième étage, alimenté par du carburant. Un nouvel incident dans le football amateur. Un parent aurait agressé un éducateur d'un club ce dimanche lors d'un tournoi U13 à Sifour-les-Plages dans le Var. La victime, âgée de 48 ans, a été gravement blessée. Le quadragénaire souffrirait d'un traumatisme crânien, de plusieurs fractures et d'un hématome cérébral. Et puis on termine avec du tennis, du show, de l'émotion et une grande dernière. Gaël Monfils a dit adieu à Roland-Garros dans un dernier match forcément disputé en 5-7 hier. Et à 39 ans, le Français s'est finalement incliné au premier tour face à Hugo Gaston. Mais il a surtout été célébré lors d'une grande cérémonie sur le court Philippe Châtrier. Excellent début de matinale.
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0: Cranberries avec I'm Still Remembering. Voilà, vous avez reconnu bien sûr la voix de Dolores O'Riordan. Il est 8h07, on va poursuivre cette matinale jusqu'à 9h ensemble. Jusqu'à ensemble, 9h, jusqu'à 9h.
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0: Bourville, Dabassin, la tactique du gendarme. Voilà, c'est ce qu'on va écouter avec, c'est la chanson humoristique, bien sûr. Je vous souhaite une excellente journée, toujours dans la bonne humeur, évidemment, même s'il fait un peu chaud. Allez, c'est pas grave, on va faire avec, hein, c'est comme ça, il va falloir s'habituer. La tactique du gendarme, c'est Bourville, tout de suite.

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1: Et voilà, c'était la tactique du gendarme de Bourvil, la chanson humoristique du jour. Il est 8h10 avant de passer à l'interview du jour. Justement, on va écouter Palladium que j'ai eu par téléphone. On écoutera un titre à la fin de cette interview de Palladium. Palladium qui sera un groupe qui sera en concert au Festirock le 30 mai. Palladium donc qui sera en concert le 30 mai au Festirock de Mamers. C'est un concert gratuit. Voilà, donc on a interviewé pour l'instant 3 groupes sur 5. Donc qui seront présents voilà, pour découvrir un petit peu avant hein, c'est un... donc on écoutera l'interview tout à l'heure. Pour le moment on va écouter les Prefab Sprout avec Cars and Girls.

0: Prefab Sprout, Carl Zenger. Ne me demandez pas ce que veut dire Prefab Sprout, j'en sais rien. Il faudra faire une recherche pour savoir. C'est de rigolo comme nom, non? 8h15 sur Fréquency. On va passer maintenant à l'interview du jour. On va écouter Palladium qui est en concert sur scène à partir de 22h le 30 mai au Festirock de Mamers. Mais vous pouvez venir à partir de 17h, 18h. Il y a déjà d'autres groupes qui vont se produire, évidemment. Et ce sera c'est un concert gratuit, hein, le Festirock, hein, donc de Mamers, donc sur la place, hein, de la REP à Mamers, donc n'hésitez pas, évidemment. Donc on a contacté tous les groupes, hein, bon, il y en a pas 50, je crois, il y en a 5, 6, pour l'instant on en a eu 3. Vous pouvez retrouver, hein, les autres groupes d'ailleurs sur notre site internet, évidemment, page d'accueil, leur interview. Et là on va écouter donc Palladium, et puis on va discuter un peu avec le chanteur, et puis à la fin on écoute un titre aussi, voilà, pour que vous fassiez une idée de ce groupe que vous ne connaissez peut-être pas forcément, bien sûr. Et puis sur notre site internet il y a le lien aussi Music Band, voilà, vous pouvez écouter leur titre. On écoute Palladium au Festirock le 30 mai à Mamers. Bonjour à toutes et à tous, bienvenue sur Fréquencier. Nous sommes en compagnie de Quentin du groupe Palladium. Bonjour.
1: Bonjour.
0: Alors Quentin, vous allez nous parler bien sûr du groupe Palladium qui sera présent, hein, au Festirock le 30 mai en fin de soirée, voilà, qui est programmée. Alors est-ce que vous pouvez nous présenter votre groupe? Vous êtes un trio, je crois, hein.
1: Oui, c'est ça. Palladium, c'est un power trio rock alternatif. Ouais. Voilà, avec des influences type Royal Blood, Placebo, Frank Carter, ce genre d'influence.
0: Ok. Depuis quand existe Palladium?
1: Alors Palladium existe depuis 2024. En tout cas, c'est en 2024 qu'on a commencé à faire du live. Voilà. Et puis depuis on a sorti quelques singles, quelques clips qui sont disponibles sur YouTube, et on s'apprête à sortir notre premier album le 29 mai.
0: Ouais, j'ai vu ça, un release party juste avant le Festirock, on va en reparler après. Comment vous êtes rencontrés? Vous êtes des potes de lycée, ou ça s'est fait comment, la rencontre entre vous?
1: Non, pas tout à fait. On s'est rencontrés via la musique. Ouais. En fait, de base, on se croisait régulièrement avec les gars parce qu'on jouait sur les mêmes scènes, mais pas avec les mêmes groupes. Et voilà, au fil du temps, on a commencé à jouer ensemble et à vouloir monter un projet ensemble.
0: D'accord, donc c'est du rock alternatif, c'est toujours en anglais ou il y a quelques titres en français?
1: C'est exclusivement en anglais.
0: D'accord, il n'y a pas de mal.
1: C'est vraiment... ouais, on est trop influencé, je dirais, par le rock anglophone depuis les années 90, et c'est pour cette raison que vraiment on fait... exclusivement de l'anglais.
0: D'accord, donc j'ai vu que vous aviez fait une campagne Ulule, c'est ça, pour votre album, et donc qui s'est terminé. Oui. Donc et l'album, il sort, alors la release party, hein, voilà, pour la présentation de l'album, c'est le 29 mai, où est-ce que ça va se passer?
1: Alors la release party, elle se passe à Ducé, dans la Manche. En fait, elle se passe au pôle culturel musique expérience. C'est l'endroit où on répète. Donc on trouvait ça logique de sortir cet album et de faire notre premier concert avec cet album dans ce lieu-là.
0: D'accord. Donc la campagne Ulule, c'est bien faite, hein. Vous avez eu le montant désiré, enfin ce que vous attendiez en tout cas.
1: Oui, tout à fait. En fait, le but, c'était d'avoir le petit coup de pouce nécessaire pour nous aider à presser les CD et puis aussi à commander l'ensemble du merchandising. Donc on a monté une petite campagne de financement participatif pour ça, et les gens ont répondu présent, donc c'était super cool.
0: Ouais, puis c'est toujours sympa, il y a toujours des contreparties toujours sympa à partager avec les personnes qui vous suivent, quoi, voilà, hein.

0: je présente aux gars des maquettes, et puis ensuite on les peaufine ensemble, et le batteur propose aussi quelques idées pour la composition.
1: D'accord, et combien de temps à peu près ça vous a pris pour cet album?
0: Eh bien ça a pris je dirais environ 2 ans et demi.
1: Ouais.
0: Voilà. 2 ans et demi de travail. En fait, cet album, c'est un peu une compilation de tout ce qu'on a fait depuis les débuts du groupe.
1: Donc je vois que vous avez pas mal de dates hein, à venir du côté de Rennes. Bon, bah, ma mère, c'est évidemment le 30 mai. Les fêtes de la musique aussi, le festival Grande Marée aussi, donc à Jullouville. Tout ça, c'est complet.
0: Ouais,
1: enfin, certaines dates sont complètes déjà.
0: Oui, ouais, c'est déjà complet. Donc bon, ça fait plaisir de savoir qu'on jouera devant une foule, devant vraiment certainement plusieurs centaines, voire milliers de personnes. Donc ça fait vraiment plaisir.
1: Ouais.
0: et on le doit pour le festival Grande Marée. J'avoue qu'on le doit un petit peu à Top Maï qui joue le même soir que nous.
1: Ah d'accord, ok, très bien. Alors j'ai été interpellé en allant sur votre page Facebook par le clip, déjà qui est très bien, super, mais j'ai vu que ça avait été tourné dans un magasin électronique, c'est ça, enfin de vidéo.
0: Ouais.
1: Dans une partie.
0: Ouais, tout à fait. Ouais, ça a été tourné à Granville dans l'espace culturel du Leclerc.
1: Ah ouais.
0: je sais pas si je peux le dire. Mais ça a été tourné à cet endroit-là. L'idée, c'était d'avoir en fait un mur d'écran.
1: Oui, c'est ça.
0: Et en fait, on s'est dit, peut-être que le plus simple, c'est d'aller dans un magasin qui vend des télés. Comme ça, on aura directement des écrans sur place pour diffuser les images qu'on souhaite.
1: Et c'est quelqu'un que vous connaissiez dans le magasin ou pas du tout? Vous y êtes allé comme ça
0: Non, pas du tout. Non, on connaissait pas les gérants du magasin. C'est le vidéaste, donc la personne qui a réalisé le clip, qui s'est chargée de faire le lien et de faire la demande.
1: C'est incroyable qu'ils aient accepté. Hein. C'est super, je trouve.
0: Super cool de leur part, ouais, effectivement.
1: Donc le clip, hein, c'est crazy. Hein, on peut la voir sur votre page Facebook, sur YouTube aussi. Hein, voilà. Donc ça.
0: Ouais,
1: c'est...
0: ouais, tout à fait.
1: D'accord.
0: C'est le dernier clip sorti et il sera ce titre-là sera disponible également sur l'album.
1: D'accord, de toute façon on peut vous suivre hein, sur les réseaux pour voir vos dates hein, de tournée.
0: Principalement Insta, Facebook et YouTube.
1: Ouais, d'accord. On rappelle, hein, vous serez au Festirock de Mamers hein, le 30 mai, c'est place de la REP à Mamers, hein, donc à partir de 22h, hein, vous êtes programmé, c'est un set d'une heure à peu près, voilà, c'est ça.
0: Oui, on joue une heure.
1: On va passer justement le titre Crazy, est-ce que vous avez deux, trois choses à nous dire sur ce titre?
0: Sur ce titre-là, petite anecdote, c'est un titre qu'on a failli abandonner. Un titre qu'on jouait au tout début du groupe et à ce moment-là, on cherchait une autre direction. Donc on l'avait un peu laissé de côté et en fait 2 ans plus tard, il est ressorti. On l'a réécouté. On s'est dit mais en fait, il est bien ce titre. Faut en faire quelque chose. Et au final, on a carrément fait un clip dessus.
1: Très bien, bah voilà, on va se quitter avec ce titre-là qu'on va écouter. On vous souhaite évidemment un bon concert pour le Festirock et puis une bonne tournée, évidemment, une belle continuation pour Palladium, voilà, rock alternatif qu'on peut conseiller
0: beaucoup
1: aux gens d'aller venir vous écouter dans les concerts. Bon courage à vous et puis à bientôt.
0: Ouais, merci, à bientôt.
1: Merci, au revoir.

Et voilà, c'était Palladium qui sera en concert hein, au Festirock le 30 mai, samedi 30 mai, aux alentours de 22h. Mais n'hésitez pas, il y a d'autres groupes qui seront présents dès 17h. Donc n'hésitez pas à venir à ma mère, c'est gratuit. Vous pouvez même donner un petit peu de sous quand même pour les aider, évidemment, parce que vous rendez compte, hein, rendez bien compte que ça coûte quand même de l'argent de faire venir des. Ils viennent pas gratuitement les concerts, les groupes, hein, heureusement, c'est normal. Donc voilà, il y a des frais et tout. Donc si vous pouvez les aider aussi, voilà, et pas que dire on profite d'un concert gratuit, vous filez 5 balles, même c'est 5 balles chacun, ça ferait pas mal l'argent. S'il y a 2-3 000 personnes, hein, 3 000 personnes qui viennent, évidemment, en tout cas, nous, Fréquenciers, on soutient hein, le Festirock, évidemment. Il y a Jaja qui sera en concert, il y a Excalibur, voilà, que vous pouvez retrouver. Et puis les autres groupes, on verra ça. Donc sur Fréquenciers, sur notre site internet, vous pouvez retrouver. Voilà, donc un www.fréquence-6.org. Pour l'instant, allez, on repart. Il est 8h29, il nous reste 30 minutes. On repart en musique avec Jean-Patrick Capdevielle. Allez, on reste dans le rock avec Oh Chiquita, un titre de 1980. On se retrouve juste après pour les covers du jour, la chanson de la semaine, et puis les remixes, tout ça.

Non, Patrick Tabeviel. Chiquita, un titre de 1980. Il est 8h34. On poursuit. Alors, je vais être plus précis quand même sur le Festirock. Hein. Voilà, pour le 30 mai, place de la Rep à Mamers, de 17h à minuit. Leur slogan, c'est donne ce que tu veux, donne ce que tu peux. Voilà, hein, on l'a dit. Donc, il y a assez gratuit, mais vous pouvez mettre un petit peu d'argent quand même. Allez, si vous pouvez, 5 euros chacun, ça serait pas mal déjà. C'est la 8e édition. Alors, ça commence avec l'orchestre à l'école, voilà, qui sera là. Présence de l'orchestre à l'école, 17h45, dont l'école de musique mène Saunois. Et puis, le premier concert, c'est Jaja, que vous retrouvez à 19h. Lady Morose, voilà, que je vais avoir en interview certainement aujourd'hui ou demain. Le coureur de l'étape, là, voilà, enfin, c'est ça. Voilà, qui sont du côté d'Alençon, voilà, un peu partout, mais en tout cas, en Sarthe, Lady Morose. Eux, ils seront à 20h. 21h, c'est Excalibur, également en interview. Et Palladium, que vous venez d'écouter, eux, ils seront à 22h. Et à 23h, ce sera Mugslug. Alors, pour l'instant, je n'ai pas une nouvelle pour l'interview. Je vais les relancer, on verra bien s'ils sont dispo. Voilà, il faut être dispo. Bar et restauration sur place, évidemment. Donc, n'hésitez pas, place de la Rep, le 30 mai, le Festirock. Voilà, vous allez passer un bon moment avec tous ces groupes, même si vous ne restez pas voilà, jusqu'à la fin, peut-être. En tout cas, vous pouvez venir avec vos enfants aussi, avec les petits bouchons d'oreilles, hein, évidemment. Je crois qu'il y a des partenaires pour les petits bouchons d'oreilles pour ce Festirock, c'est indispensable évidemment pour les enfants et puis pour si vous aussi voilà vous en voulez évidemment. Voilà, donc il est 8h35, on reste dans le rock avec les Vents Passent, punk ouvrier. J'ai choisi ce titre. Alors les albums de la semaine, je vais faire, ce sera les coups de cœur que j'ai eu, voilà, puisqu'il y a que 4 jours. Punk ouvrier, c'est vraiment un coup de cœur de cette année. Les Vents Passent, donc punk ouvrier en fait partie bien sûr. C'est le titre, hein, je crois, de l'album. Hein. N'hésitez pas. Où va nous, voilà, c'est ça. Non, c'est Où va nous le titre hein, qui était sorti en premier. N'hésitez pas à aller écouter l'album des Vents Passent, c'est vraiment excellent. Puis vous pouvez retrouver l'interview que j'ai fait Didier Vents Passent aussi sur notre site internet. Les Vents Passent, où est-ce qu'ils seront d'ailleurs, je ne sais plus, mais ils vont passer en Sarthe dans pas longtemps. En tout cas, ils étaient aux 24 heures en moto, il me semble aussi. Donc voilà, allez, les punk ouvriers, le punk ouvrier, c'est tout de suite les Vents Passent et on se retrouve juste après.

0: égal à eux-mêmes, les Vampas Punk ouvriers sont fréquenciers. Voilà, c'était l'album de la semaine il y a quelques temps. 8h39, eh bien, qu'allons-nous écouter maintenant? On a encore quoi? Ah oui, il y a le ciné scié qu'on n'a pas écouté. Où est-ce qu'il est, mon petit ciné scié de cette semaine? C'est Nos chers parents. Voilà, c'est le film qui vous est proposé à la salle Léon Bénardeau de Cyril Guillaume. Le cinéma qui s'arrête hein, fin juin pour laisser reprendre en septembre, bien sûr, pour les bénévoles. C'est tenu par les bénévoles, donc juillet-août, c'est un peu compliqué. Mais voilà, donc cette semaine, c'est Nos chers parents qui vous est proposé. On écoute le ciné scié. Bonjour à toutes et à tous, bienvenue dans Ciné Scié, la rubrique qui vous présente le film qui vous est proposé à la salle Léon Bénardeau de Cyril Guillaume. Et cette semaine, le film qui est en projection, c'est « Chers parents ». C'est une comédie française d'une heure 26 réalisée par Emmanuel Patron avec André Dussolier, Miu Miu et Arnaud Ducret. Quand Alice et Vincent Gauthier convoquent en urgence leurs trois enfants, la fratrie débarque affolée craignant le pire. Mais bonne nouvelle, leurs parents ont en fait touché le jackpot. Le problème, ils ne comptent pas leur en donner un centime. On écoute tout de suite la bande-annonce.
1: On arrête de s'inquiéter, ils vont peut-être très bien.
2: S'ils allaient très bien, je leur aurais dit les enfants, on va très bien. Pas venez au plus vite, on a quelque chose de très important à vous annoncer.
3: Salut les enfants!
4: On est rentrés!
1: Bon, dites-nous, qu'est-ce qui se passe?
5: On a gagné à la loterie.
6: On a gagné à la loterie, quoi!
7: On a gagné à la loterie.
5: Ben oui, oui, oui, pardon. Oui.
8: Juste, vous avez l'intention de nous en donner un peu, mais même un tout petit peu?
5: Non. Ah bon?
8: Ben non.
2: Ils ont le droit de faire ça, là.
9: Combien vous voulez? De quelle somme avez-vous besoin pour être heureux?
1: C'est compliqué.
5: Ah non, mais si c'est compliqué, vous pouvez refuser.
8: Non.
9: Ils vont passer une nuit épouvantable.
8: Ils m'ont donné ce que j'ai demandé.
5: T'avais demandé combien?
8: 100 000.
5: 100 000 euros?
8: 100 000 euros!
9: Finalement, c'est assez jouissif, ce petit côté Rockefeller, sentiment de pouvoir, de domination même.
5: Tu fais une hypoglycémie.
8: C'est gaffe!
1: 150 millions?
8: La loterie, mon cul!
5: Oh les gros bâtards!
8: Ils ont filé un pourliche de voiturier!
9: On vous a donné 100 000 euros à chacun!
5: Vous êtes sous le choc, mais c'est normal!
8: On ne savait pas que vous aviez gagné le PIB du Burkina Faso, maman!
9: Je me demande si on n'a pas un petit problème d'autorité.
0: Projection le vendredi 29 mai à 20h30 et le dimanche 31 mai à 18h. Je vous rappelle que ce film vous est proposé par la mairie de Scié, Cinéambule, pour un tarif unique de 5 euros, avec une carte de fidélité gratuite qui vous permet de bénéficier d'une place au bout de 10 entrées. Ce ciné Scié se termine et je vous dis à la semaine prochaine. Et voilà pour ce ciné Scié. Non, on repart pas. Ciné Scié de cette semaine, Nos chers parents, vendredi et dimanche. La salle Léon Bénardeau de Scié Guillaume pour 5 euros seulement. Cinéambule et la mairie de Scié qui vous propose voilà, ce cinéma à petit prix. 8h43 sur Fréquence Scié, on poursuit avec Arlissa et c'est Running. Donc c'est le Green Remix, c'est le premier remix. Après, on fera un petit point aussi avant la fin de cette matinale de 9h. Donc sur la météo, bien sûr, et la tendance de la semaine. Donc il va faire chaud, il va faire très chaud, même des orages hein, peut-être, donc on verra ça tout à l'heure évidemment. Pour l'instant on écoute Arlissa avec Roaming.

Alissa Running, c'est le premier remix de la matinale. Il est 8h46. Il est encore tôt pour faire le petit point sur météo. On va écouter Amy Winehouse et c'est le cover du jour. Un cover des Beatles, All My Lovin'. Voilà, un très beau cover. Cover, on a du mal à reconnaître un peu voilà, la chanson, mais voilà, c'est une version jazzy, hein, enregistrée par Amy Winehouse. Et on se retrouve juste après.

regretté et est parti beaucoup trop tôt. Amy Winehouse dans le club des 27. Hein. All My Lovin', le cover des Beatles, une très belle version. Il est 8h50. Allez, on va faire un petit point sur la météo de ce jour, de demain et la tendance de cette semaine, bien sûr. Les températures, hein, très chaudes déjà dès le matin, entre 26 et 29 degrés ce matin. 29 la maximale pour Château du Loir, 28 pour le Lude, la Flèche, encore Sablé sur Sarthe, 27 sur Le Mans, sur Loué. Et ma mère, c'est 26 degrés pour Ciel-Guillaume avec Vibray ce matin, la minimale. Les minimales, cet après-midi, on va aller jusqu'à 34 degrés. Du côté de la Flèche, Château du Loir, 33 pour le Lude, Le Mans, 32 pour Loué, 31 pour Sier et Mamers, bonne étable. Bien sûr, il fera très beau, ça va baisser en soirée, en nuit, on sera dans les 20, 23, 25 degrés en début de la nuit. Pour demain matin, donc 26 et 28 degrés pour les températures, hein, il fera toujours très beau. L'après-midi, on nous signale des orages, Météo France signale des orages, et c'est pas très étonnant, hein, on va dire quand même, les températures qui seront tout de même entre 30 et 34 degrés. 34 degrés, ce sera pour la Flèche, hein, des orages sur l'ensemble du département. Il faudra être bien sûr très vigilant, évidemment. Ça ne fera pas beaucoup baisser les températures. Hein. Jeudi matin, le matin, on sera déjà entre 26 et 28 degrés, avec quelques nuages tout de même qui resteront. Et puis l'après-midi, on sera entre 32 et 34. Hein, donc l'orage ne va pas faire trop baisser les températures. Vendredi, on poursuit avec vendredi entre 26 et 32 et 34 l'après-midi également. Le temps du week-end. Des nuages qui arrivent et qui feront baisser un peu les températures, 24-26 tout de même samedi matin. Et l'après-midi, c'est là que ça va un petit peu changer. Des orages signalés du côté de Château du Loir et Rueil-sur-Loire. Les températures entre 26 et 29 degrés tout de même, hein, ça reste assez haut. 29, ce sera surtout pour le Lude, la Flèche et Sablé-sur-Sarthe. 26, la minimale, ce sera pour Sier également. Le dimanche matin, entre 19 et 20 pour les températures, de la pluie en centre Sarthe, et puis l'après-midi, ce sera le nord Sarthe qui aura un peu de pluie. Dimanche 31, les températures entre 21 et 24 degrés. Voilà, vous voyez, c'est là qu'on opère le changement, hein, sur la semaine prochaine, où on aura de la pluie quasiment tous les jours. Donc vous voyez, ça peut vite, très vite évoluer, mais des températures qui resteront tout de même aux alentours des 21-22 degrés. Mais voilà, ce sera un peu plus respirable, mais on aura beaucoup de pluie la semaine prochaine. Donc voilà, on passe du coq à l'âne, comme on dit, d'une semaine à l'autre, ça varie maintenant, donc voilà, il va falloir s'habituer. 8h52, dépêchez-vous pour faire vos barbecues cette semaine, hein. 8h52 sur Fréquence Sillon, on repart avec le second remix avec Joki et Malaika, et on se retrouve juste après.

Malaika, c'était le deuxième remix avec Joki. Voilà, on arrive sur cette fin de matinale. Déjà, attention, l'information la plus importante pardon, de la matinée, c'est que nous sommes mardi. Voilà, hein. Faut bien... Non, mais c'est important, rentrez-vous ça dans la tête. Moi, à chaque fois, on est décalé. Moi, j'ai un programme, on est lundi matin. Mais en fait, on est déjà mardi. Oh là là, mardi. Et voilà, c'est déjà la fin de la moitié de la semaine. Vous vous rendez compte, presque? Bon, ok, j'exagère toujours. En tout cas, moi, j'étais ravi de vous avoir retrouvé aujourd'hui. Voilà, j'espère que vous avez passé un bon petit week-end quand même. Faites attention, bien sûr, hydratez-vous. Appelez, si vous avez des personnes âgées hein, dans vos proches, bien sûr, appelez-les pour voir si il pense à se réhydrater, évidemment, il faut boire de l'eau. Et puis une petite casquette, un petit chapeau, voilà, et puis tout ira bien. En tout cas, on se retrouve nous demain à 7h, 9h en direct depuis le Télécentre, Place de la République à Ciel-Guillaume. J'en serai ravi, j'en suis ravi. Voilà, bien sûr, vous pouvez réécouter, rester hein, sur Fréquencier 97.9 FM également pour nous écouter. Je vous souhaite une belle journée. Faites attention à vous. On se quitte avec Jean-Jacques Goldman et Michael Jones avec Je te donne, et puis ce sera suivi du Flash Info de 9h réactualisé. Ciao, ciao, à demain. Bonne journée sur Fréquencier.

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1: Bonjour à tous. 7 décès sont liés directement ou indirectement à la chaleur. C'est l'annonce ce matin de la porte-parole du gouvernement Maud Bréjon. Il y a eu ainsi 5 noyades. 2 personnes ont également perdu la vie pendant des compétitions sportives ce dimanche. La ministre appelle à la prudence et annonce que les dispositifs d'urgence évolueront en fonction de la situation. En attendant, 8 départements sont toujours en vigilance orange canicule. Aujourd'hui, de la Manche à la Vendée. La journée de ce mardi s'annonce encore particulièrement chaude, avec 36 degrés annoncés à Lyon et Bordeaux, 35 à Rennes ou encore 34 à Toulouse. Dans le reste de l'actualité, l'Élysée reprend la main sur le thème de l'énergie décarbonée. Emmanuel Macron reçoit aujourd'hui 200 entreprises. Elles viendront présenter leur initiative pour accompagner l'électrification de l'économie. EDF a déjà annoncé un plan de 240 millions d'euros pour aider les petites entreprises à s'équiper de camions électriques et les foyers français de pompes à chaleur. Marco Rubio soutient que le détroit d'Ormuz rouvrira d'une manière ou d'une autre. Le chef de la diplomatie américaine s'est exprimé après l'annonce de frappes américaines menées dans le sud de l'Iran. Il a également assuré qu'un accord de paix avec Téhéran restait possible. Édouard Philippe, lui, est à Kiev aujourd'hui. Le candidat à la présidentielle se rend dans la capitale ukrainienne dans le cadre du sommet international annuel des villes et des régions. Son déplacement intervient alors que la diplomatie russe a appelé les ressortissants étrangers à quitter la ville avant de nouveaux bombardements. Un animateur du périscolaire jugé aujourd'hui à Paris. Cet homme âgé de 36 ans est accusé d'agression sexuelle sur des enfants de 3 et 5 ans. Des faits qui se seraient déroulés entre 2024 et 2025 à l'école Alphonse Baudin dans le 11e arrondissement. Le trentenaire qui comparaît libre conteste les faits. Un mot de rugby et le Stade Toulousain convoqué aujourd'hui devant la commission de discipline de la Ligue. Le club doit répondre de nouvelles infractions présumées au règlement du salary cap. Les Rouges et Noirs risquent une sanction record de 5 millions d'euros. Et puis en tennis, Gaël Monfils a définitivement dit adieu à Roland-Garros. Le Français a perdu hier au premier tour contre son compatriote Hugo Gaston. Une défaite en 5-7. Excellente matinée à tous.
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1: Bonjour à toutes et à tous, bienvenue dans cet agenda qui fait le tour des événements sur Ciel Guillaume et les alentours. On débute cet agenda par la troisième édition du Randorette VTT des Loups de Sillé en forêt de Ciel Guillaume le 31 mai. Cette course est proposée par l'association Sillé VTT Sport, un parcours vallonné au départ de Sillé Plage qui traversera la forêt de Ciel Guillaume, passera par les buttes des Couévrons et aux abords des Alpes Mancelles. Départ libre de 7h30 à 8h, inscription 15€ par personne. Une boisson et une galette saucisse à l'arrivée pour tous les participants. Inscription uniquement en ligne. On part à Vivoin pour un marché de terroir. L'association des parents d'élèves de l'école du Sacré-Cœur de Vivoin vous donne donc rendez-vous le samedi 30 mai de 11h à 22h pour un marché du terroir et de l'artisanat avec planche apéro sur réservation et concert de Sarah McCover en soirée. Réservation exposant 06 98 61 62 58. Réservation pour les planches apéro 06 37 37 53 34. Le samedi 30 mai de 10h à 18h, c'est la fête des drilles. C'est un spectacle de fin d'année des élèves de l'école du cirque Mimulus à Fresnay-sur-Sarthe. Venez fêter la fin de l'année avec les élèves de l'école de cirque Mimulus à Fresnay-sur-Sarthe. Au programme, 3 spectacles dans la journée, 10h, 14h et 18h, ainsi qu'une animation musicale entre les spectacles avec Gangstar Fanfare. Tout public, tarif unique 5€, gratuit, moins de 3 ans. Billetterie sur place ou sur Hello Asso. Exposition Images de Saint-Marceau le 30 et le 31 mai. Exposition d'artistes locaux au prieuré Saint-Julien de Saint-Marceau. Les amis du prieuré de Saint-Marceau vous donnent rendez-vous pour une exposition Images de Saint-Marceau avec les œuvres de Michel Fourreau, Marinette Le Payet, Théodore Boulard, Delphine Dieu, Didier Bénard, François Payeur, Michel Le Payet et Gaylor Ménager le samedi 30 et le dimanche 31 mai au prieuré Saint-Julien de Saint-Marceau. Vernissage vendredi 29 mai à 18h. Samedi et dimanche, c'est de 10h à 12h et de 14h à 18h. L'entrée est libre. Venez fêter les 45 ans du Centre Social de la Haute-Sarthe lors d'un week-end festif. C'est les 45 ans du Centre Social de la Haute-Sarthe le samedi 30 et dimanche 31 mai. Samedi 30 mai, soirée Génération 81, salle des fêtes de Fié. À partir de 19h, venez déguiser ou avec des accessoires 81. Menu sangria, amuse-bouche, paella ou assiette anglaise, fromage et dessert, animation musicale, cabine photo et atelier paillettes. Tarif, c'est 20€ adultes, 10€ enfants de moins de 12 ans. Dimanche 31 mai, grande journée festive à Oisseau-le-Petit de 9h à 18h. C'est un vide-grenier, 1€ les 3 mètres, réservation près du centre social également et nombreuses animations. Grand jeu de piste, escape game, jeu en bois, structure gonflable, jeu d'énigmes, géocaching, restauration rapide et buvette sur place et l'entrée est libre. Le dimanche 31 mai, à Fresnay-sur-Sarthe, c'est la deuxième édition de la course de caisse à savon. L'UCAF, l'Union des commerçants artisans de Fresnay et l'Amicale des sapeurs-pompiers de Fresnay vous donnent rendez-vous pour la deuxième course de caisse à savon à Fresnay-sur-Sarthe. Rassemblement au point de contrôle, place de Bassoum, parade dans les rues de la ville jusqu'à la rue Saint-Sauveur, restauration sur place, inscription auprès de l'Office du tourisme des Alpes-Mancelles, 50€ par équipage, 4 personnes maximum par équipage, le règlement complet disponible sur demande auprès de l'Office de tourisme. Et on termine cet agenda avec les lotos. Et on commence par les lotos le samedi 30 mai, un loto à Beaumont-sur-Sarthe, loto du BSA animé par Ludo, à Serran-Foultourte, un super loto animation Jean-Marie, au Breil-sur-Mérise, un double loto bro compétition animé par Eric, et à Pont-Valin, un super loto. Et pour terminer, un loto à Sillé-le-Guillaume, loto de la Team 14 compétition. Cet agenda se termine et je vous dis à la semaine prochaine.
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4: Les belles et bonnes nouvelles de Saul, lues par Louis. Pêcher sous étoiles. Il fait encore et toujours gris, enfin gris-noir avec la nuit, mais au moins il ne pleut plus depuis ce matin. Cela fait donc maintenant 5 jours que je suis parti voguer. Je n'ai pas consigné les jours précédents, il n'aurait pas fallu la peine d'être lu. Aujourd'hui, j'ai donc pu commencer à pêcher. Enfin, pour être précis, j'ai surtout dû entretenir mes cannes et faire mes cordages, car mine de rien, ça fait un bout de temps que je ne suis pas allé en mer pour faire du poisson. Bref, j'ai mis quelques lignes à l'eau, et comme tout bon pêcheur, j'ai attendu. Globalement, je n'ai pas eu à attendre si longtemps que ça entre chaque prise. J'ai donc pu noter et répertorier les espèces présentes dans les environs. Je n'ai pas relâché toutes mes prises, j'en ai gardé une pour pouvoir la cuisiner avec mes provisions sèches que j'ai pu emmener. Et au menu de ce soir, ce sera une magnifique dorade. En ce début de nuit, les nuages se sont dissipés pour révéler notre très chère lune. Elle n'est bizarrement pas splendide comme à son habitude, mais plutôt oppressante, comme si parmi les étoiles, elle donne l'impression d'être trop proche de nous. Rien de bien plus particulier durant ce 6e jour. J'ai tout de même réussi à remonter à un requin féroce, et j'en suis assez fier, même si je l'ai très vite relâché. Je ne sais pas pourquoi, mais il avait une odeur atroce. Je n'ai même pas réussi à mettre d'autres mots ou comparaisons dessus, elle était juste atroce. Et pour finir, le repas de ce soir sera assaisonné à la morue. Ce soir, la mer est d'huile. Les étoiles se reflètent sur l'eau, et malgré le calme, j'ai l'étrange impression qu'elles se déplacent toutes seules. Que les constellations se font et se défoncent en logique. Ce 7e jour de pêche fut particulier. Aucun poisson n'a mordu, mais j'ai remonté plusieurs déchets, tous dégoulinant d'huile et de gras. Tous ces déchets étaient trop rongés par la mer pour savoir de quoi il s'agissait avant qu'ils se retrouvent dans la mer. J'ai tout de même remonté une dizaine de déchets ce jour-ci, et je ne sais toujours pas comment ils se sont retrouvés tous sur ma ligne. Enfin bref, pour ce soir, ça sera seulement provision, à moins que la boîte de tondine smooth, pêchée plus tôt, soit comestible. Mais j'en doute fort. Ce soir, le ciel me dégoûte. Les étoiles suintent quelque chose et la lune semble en être enduite. J'ai beau savoir ce que sont réellement ces étoiles et la lune, mais je n'arrive pas à me défaire de cette impression. En ce 8e jour de pêche, les poissons sont revenus, et même bien plus qu'à l'accoutumée, même si je commence à me dire que l'accoutumée ici n'a pas sa place. Dans cette déferlante de poissons, j'ai pris une sorte de homard, qui normalement n'est pas censé être pêché à la canne. Mais ce homard-là ne correspond à aucun autre. Il est un peu plus petit, son corps est entièrement mou, et il est complètement noir. Je l'ai entreposé dans ma réserve, j'aimerais prendre un peu de temps demain pour l'examiner. Ce soir, au menu, c'est un maigre, tout ce qu'il y a de plus normal. La nuit est tombée depuis quelques heures, elle me fait peur. La mer est de nouveau trop calme. Je ne le rédige que maintenant, mais après avoir savouré mon maigre, je suis parti me coucher. Mais pendant la nuit, je n'ai pas pu m'endormir. Le bateau étant d'un coup bien secoué par une vague, manquant de le faire chavirer, puis... Quand je me lève en courant pour me préparer à la deuxième, la mer est plate. Ce fut ainsi toute la nuit. Alors je crains très fort que cette nuit il ne se passe la même chose. Le 9e jour, je n'ai pas trouvé beaucoup d'énergie pour faire une grosse partie de pêche. J'ai surtout eu la joie de retrouver l'espèce de homard dans mes stocks d'eau douce. Je pense qu'il s'est retrouvé dedans avec la houle pendant la nuit. Mais ce dont je suis sûr, c'est que l'eau a pris une couleur et un goût dedans la nausée. Le problème est que si je jette mes stocks, je n'aurai plus rien à boire, et je suis à plusieurs jours de navigation de la côte la plus proche. J'ai donc mis le cap vers la côte, et espère pouvoir vivre en consommant cette eau jusqu'à destination. Durant le peu de pêche que j'ai pu faire, un des poissons a gagné la lutte. J'ai tenté de le remonter, mais je pense qu'il a réussi à se loger sous ma coque. Je dirais même qu'il s'y est bien accroché, car depuis ce moment, les manœuvres sont comme changées. Bref. Cela fait surtout un fil de canne à refaire. Pour ce soir, ce sera une belle liche glauque, si je puis parler ainsi. La nuit passée, j'ai vu des choses. Des milliers d'yeux blancs à fleur d'eau, l'un d'entre eux étant plus proche de mon bateau que les autres. Et ce soir, je n'ose plus sortir de ma cabine. Les étoiles et la lune m'agressent dès que je fais un pas dehors. J'ai également bouché toutes les fenêtres. J'aimerais dormir sans être observé. J'ose espérer que c'est un rêve, mais je sens encore m'observer au matin ce dixième jour. L'eau de mes provisions s'est légèrement adoucie, même si la couleur reste inchangée. Je continue la pêche, même si je ne reconnais aucun poisson de ce que je sors de cette eau, qui est d'ailleurs presque collante. Ce soir, c'est, eh bien, provision, parce que aucune envie de manger une espèce de pieuvre à mille yeux. Je n'ai pas dormi de la nuit. Quelque chose gratte sous la coque, et les étoiles l'attaquent par le dessus. J'entends encore son bruit, là, le soir du onzième jour. Je sens que je ne vais pas dormir. Au dehors, j'ai pu voir que l'eau tentait de grimper le long de ma coque. Je n'ai eu d'autre choix que de lâcher du lest pour éviter de sombrer. J'en ai profité pour jeter mes provisions d'eau douce. Depuis qu'elles sont sur le bateau, elles n'arrêtent pas de me créer des ennuis. J'ai pu pêcher des choses. L'une d'entre elles avait l'air succulente. Alors, ça sera mon repas du soir. Soir du douzième jour. J'ai enfin compris ce que veulent me dire les étoiles. Elles ne me veulent pas de mal. Elles me disent juste que je ne suis pas du bon côté pour les apprécier. Ces grattements sous ma coque sont juste des appels. L'eau continue de monter. Je vais donc plonger, rejoindre le bon côté. Dagon, j'arrive.
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0: Bonjour à toutes et à tous, bienvenue dans cet agenda qui fait le tour des événements à venir dans les prochains jours sur SIE et c'est...
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2: Bonjour à toutes et à tous, bienvenue dans Ciné Scié, la rubrique qui vous présente le film qui vous est proposé à la salle Léon Bénardeau de Scié le Guillaume. Et cette semaine, le film qui est en projection, c'est Chers parents. C'est une comédie française d'1h26 réalisée par Emmanuel Patron avec André Dussolier, Miu Miu et Arnaud Ducret. Quand Alice et Vincent Gauthier convoquent en urgence leurs trois enfants, la fratrie débarque affolée, craignant le pire. Mais bonne nouvelle, leurs parents ont en fait touché le jackpot. Le problème, ils ne comptent pas leur en donner un centime. On écoute tout de suite la bande-annonce.
3: On arrête de s'inquiéter, ils vont être très bien.
4: S'ils allaient très bien, je vous aurais dit les enfants, on va très bien. Pas venez au plus vite, on a quelque chose de très important à vous annoncer.
5: Salut les enfants!
6: On est rentrés!
3: Bon, dites-nous, qu'est-ce qui se passe?
7: On a gagné à la loterie.
8: On a gagné à la loterie, quoi!
9: On a gagné à la loterie.
8: Bah, oui, oui, oui, pardon. Oui.
10: Juste, vous avez l'intention de nous en donner un peu, mais même un tout petit peu?
7: Non. Ah bon?
10: Bah non.
4: Ils ont le droit de faire ça, là.
11: Combien vous voulez? De quelle somme avez-vous besoin pour être heureux?
3: Mais c'est compliqué.
7: Ah non, mais si c'est compliqué, vous pouvez refuser.
10: Non.
11: Ils ont passé une nuit épouvantable.
4: Ils m'ont donné ce que j'ai demandé.
8: T'avais demandé combien?
4: 100 000.
8: 100 000 euros?
10: 100 000 euros!
11: Finalement, c'est assez jouissif, ce petit côté Rockefeller. Sentiment de pouvoir, de domination, même.
7: Tu fais une hypoglycémie.
10: Fais gaffe, oh!
3: 150 millions?
4: La loterie, mon cul!
8: Oh, les gros bâtards!
10: Ils ont filé un pourliche de voiturier!
11: On vous a donné 100 000 euros à chacun!
7: Vous êtes sous le choc, mais c'est normal.
4: On ne savait pas que vous aviez gagné le PIB du Burkina Faso, maman.
11: Je me demande si on n'a pas un petit problème d'autorité.
2: Projection le vendredi 29 mai à 20h30 et le dimanche 31 mai à 18h. Je vous rappelle que ce film vous est proposé par la mairie de Scié Cinéambule pour un tarif unique de 5 euros avec une carte de fidélité gratuite qui vous permet de bénéficier d'une place au bout de 10 entrées. Ce ciné-scié se termine et je vous dis à la semaine prochaine.

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2: Bonjour à tous. Une petite dizaine de départements en vigilance orange canicule en ce milieu de journée. C'est le quart nord-ouest de la France qui est concerné, du Finistère au Maine-et-Loire en passant par le Morbihan et la Loire-Atlantique. Le report des épreuves du bac pro n'est pas prévu à ce stade, a promis ce matin le ministre de l'Éducation Édouard Geffray. Le ministère qui a rappelé les mesures de prévention aux différents établissements scolaires et conséquences de ces fortes chaleurs. Le gouvernement a annoncé 7 décès, dont au moins 5 noyades dans le pays depuis le début de cet épisode. Une large partie de la Bretagne pourrait connaître des températures de 32 à 35 degrés aujourd'hui, alors que la journée d'hier a été la plus chaude jamais enregistrée en mai en France. Dans l'actualité également, la situation au Moyen-Orient. Les bases américaines ne sont désormais plus protégées par les pays du Golfe. C'est ce qu'a estimé aujourd'hui le guide suprême iranien Mojtaba Khamenei. Les États-Unis qui ont annoncé avoir mené des frappes en Iran malgré les récents progrès dans les négociations. Dans ce contexte, Emmanuel Macron a reçu ce matin l'équipe de France de l'électricité. Objectif de ce rendez-vous, accélérer l'électrification des usages dans le pays en complément du plan déjà présenté par le gouvernement. 200 entreprises et constructeurs automobiles sont venus présenter leurs initiatives au président de la République. Plusieurs victimes en Belgique, un car scolaire et un train sont entrés en collision dans le nord du pays. Le bilan précis n'est pas encore connu pour le moment. Le sport avec du tennis, déjà, et la fin du premier tour à Roland-Garros. On suivra notamment l'entrée en lice de la Française Loïse Boisson, demi-finaliste l'an passé sur la terre battue parisienne. Elle sera face à la Russe Anna Kalinskaya. Ce soir, Clément Tabur affrontera le numéro 1 mondial italien Yannick Sinner. Et puis en foot, le barrage aller entre Saint-Etienne et Nice. Ce soir, premier match d'une double confrontation pour déterminer qui évoluera en Ligue 1 et en Ligue 2 la saison prochaine. Le stade Geoffroy Guichard sera guichet fermé pour cette affiche, coup d'envoi à 20h45. Voilà pour l'actu, passez tous une excellente journée.
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1: Bonjour à toutes et à tous, bienvenue dans cet agenda qui fait le tour des événements sur Ciel Guillaume et les alentours. On débute cet agenda par la troisième édition du Randonnée VTT des Loups de Sillé en forêt de Ciel Guillaume le 31 mai. Cette course est proposée par l'association Sillé VTT Sport, un parcours vallonné au départ de Sillé Plage qui traversera la forêt de Ciel Guillaume, passera par les buttes des Couévrons et aux abords des Alpes Mancelles. Départ libre de 7h30 à 8h, inscription 15€ par personne. Une boisson et une galette saucisse à l'arrivée pour tous les participants. Inscription uniquement en ligne. On part à Vivoin pour un marché de terroir. L'association des parents d'élèves de l'école du Sacré-Cœur de Vivoin vous donne donc rendez-vous le samedi 30 mai de 11h à 22h pour un marché du terroir et de l'artisanat avec planche apéro sur réservation et concert de Sarah McCover en soirée. Réservation exposant 06 98 61 62 58. Réservation pour les planches apéro 06 37 37 53 34. Le samedi 30 mai de 10h à 18h, c'est la fête des drilles. C'est un spectacle de fin d'année des élèves de l'école du cirque Mimulus à Fresnay-sur-Sarthe. Venez fêter la fin de l'année avec les élèves de l'école de cirque Mimulus à Fresnay-sur-Sarthe. Au programme, 3 spectacles dans la journée, 10h, 14h et 18h, ainsi qu'une animation musicale entre les spectacles avec Gangstar Fanfare. Tout public, tarif unique 5€, gratuit, moins de 3 ans. Billetterie sur place ou sur Hello Asso. Exposition Images de Saint-Marceau le 30 et le 31 mai. Exposition d'artistes locaux au prieuré Saint-Julien de Saint-Marceau. Les amis du prieuré de Saint-Marceau vous donnent rendez-vous pour une exposition Images de Saint-Marceau avec les œuvres de Michel Fourreau, Marinette Le Payet, Théodore Boulard, Delphine Dieu, Didier Bénard, François Payeur, Michel Le Payet et Gaylord Ménager le samedi 30 et le dimanche 31 mai au prieuré Saint-Julien de Saint-Marceau. Vernissage vendredi 29 mai à 18h. Samedi et dimanche, c'est de 10h à 12h et de 14h à 18h. L'entrée est libre. Venez fêter les 45 ans du centre social de la Haute-Sarthe lors d'un week-end festif. C'est les 45 ans du centre social de la Haute-Sarthe le samedi 30 et dimanche 31 mai. Samedi 30 mai, soirée Génération 81, salle des fêtes de Fier. À partir de 19h, venez déguiser ou avec des accessoires 81. Menu sangria, amuse-bouche, paella ou assiette anglaise, fromage et dessert, animation musicale, cabine photo et atelier paillettes. Tarif, c'est 20€ adultes, 10€ enfants de moins de 12 ans. Dimanche 31 mai, grande journée festive à Oisseau-le-Petit de 9h à 18h. C'est un vide-grenier, 1€ les 3 mètres, réservation près du centre social également et nombreuses animations. Grand jeu de piste, escape game, jeu en bois, structure gonflable, jeu d'énigmes, géocaching, restauration rapide et buvette sur place et l'entrée est libre. Le dimanche 31 mai, à Fresnay-sur-Sarthe, c'est la deuxième édition de la course de caisse à savon. L'UCAF, l'Union des commerçants artisans de Fresnay et l'Amicale des sapeurs-pompiers de Fresnay vous donnent rendez-vous pour la deuxième course de caisse à savon à Fresnay-sur-Sarthe. Rassemblement au point de contrôle, place de Bassoum, parade dans les rues de la ville jusqu'à la rue Saint-Sauveur, restauration sur place, inscription auprès de l'Office du tourisme des Alpes-Mancelles, 50€ par équipage, 4 personnes maximum par équipage, le règlement complet disponible sur demande auprès de l'Office de tourisme. Et on termine cet agenda avec les lotos. Et on commence par les lotos. Le samedi 30 mai, un loto à Beaumont-sur-Sarthe, loto du BSA animé par Ludo. À Serran-Foultourte, un super loto animation Jean-Marie. Au Breil-sur-Mérise, un double loto bro compétition animé par Eric. Et à Pont-Valin, un super loto. Et pour terminer, un loto à Sillé-le-Guillaume, loto de la Team 14 compétition. Cet agenda se termine et je vous dis à la semaine prochaine.
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1: Bonjour à toutes et à tous, bienvenue dans Ciné-Sillé, la rubrique qui vous présente le film qui vous est proposé à la salle Léon Bénardeau de Sillé-le-Guillaume. Et cette semaine, le film qui est en projection, c'est « Chers parents ». C'est une comédie française d'1h26 réalisée par Emmanuel Patron avec André Dussolier, Miu Miu et Arnaud Ducret. Quand Alice et Vincent Gauthier convoquent en urgence leurs trois enfants, la fratrie débarque affolée, craignant le pire. Mais bonne nouvelle, leurs parents ont en fait touché le jackpot. Le problème, ils ne comptent pas leur en donner un centime. On écoute tout de suite la bande-annonce.
2: On arrête de s'inquiéter, vous êtes très bien.
3: Si vous allez très bien, je vous aurais dit les enfants, on va très bien. Pas venez au plus vite, on a quelque chose de très important à vous annoncer.
4: Salut les enfants!
5: On est rentrés!
2: Bon, dites-nous, qu'est-ce qui se passe?
6: On a gagné à la loterie.
7: On a gagné à la loterie, quoi!
8: On a gagné à la loterie.
6: Oui, pardon. Oui.
9: Juste, vous avez l'intention de nous en donner un peu, mais même un tout petit peu?
6: Non. Ah bon?
9: Bah non.
3: Ils ont le droit de faire ça, là.
10: Combien vous voulez? De quelle somme avez-vous besoin pour être heureux?
2: C'est compliqué.
6: Ah non, mais si c'est compliqué, vous pouvez refuser.
9: Non.
10: Ils ont passé une nuit épouvantable.
3: Ils m'ont donné ce que j'ai demandé.
6: T'avais demandé combien?
3: 100 000.
6: 100 000 euros?
9: 100 000 euros!
10: Finalement, c'est assez jouissif, ce petit côté Rockefeller. Sentiment de pouvoir, de domination même.
6: Tu fais une hypoglycémie.
5: C'est gaffe!
2: 150 millions?
3: La loterie, mon cul!
6: Oh les gros bâtards!
5: Ils ont filé un pourliche de voiturier!
10: On vous a donné 100 000 euros à chacun!
6: Vous êtes sous le choc, mais c'est normal!
3: On ne savait pas que vous aviez gagné le PIB du Burkina Faso, maman!
10: Je me demande si on n'a pas un petit problème d'autorité.
1: Projection le vendredi 29 mai à 20h30 et le dimanche 31 mai à 18h. Je vous rappelle que ce film vous est proposé par la mairie de Sillé, Cinéambule, pour un tarif unique de 5 euros, avec une carte de fidélité gratuite qui vous permet de bénéficier d'une place au bout de 10 entrées. Ce Ciné-Sillé se termine et je vous dis à la semaine prochaine.
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2: Bonsoir à tous. Le mercure ne va pas redescendre tout de suite. La chaleur pourrait continuer à monter et atteindre localement 38, voire 39 degrés dans les prochains jours, prévient Météo France. 9 départements de l'ouest du pays sont désormais en vigilance orange en cette fin de journée. 13 le seront demain. Il faudra attendre dimanche pour observer une baisse généralisée des températures. Emmanuel Macron recevait aujourd'hui l'équipe de France de l'électrification à l'Élysée. Les opérateurs se sont engagés à déployer 240 000 bornes de recharge de véhicules électriques supplémentaires d'ici à 2030, a annoncé le chef de l'État. L'objectif est d'atteindre 400 000 points de recharge ouverts au public dans un peu moins de 5 ans. Pour ceux qui doivent encore mettre du carburant dans leur véhicule, l'aide pour les travailleurs grands rouleurs pourra être demandée à partir de demain sur le site des impôts. Vous pouvez déjà vérifier votre éligibilité grâce à un simulateur dédié. Pour pouvoir bénéficier de ce coup de pouce, il faut notamment réaliser une distance supérieure à 15 km par trajet domicile lieu de travail, soit un kilométrage annuel supérieur à 8000 km. Les enfants abandonnés au Portugal seront confiés aux services sociaux français à Colmar. La mère et son compagnon sont mis en examen et ont été placés en détention provisoire en fin de semaine dernière. Le couple a montré une certaine forme de détachement par rapport à la situation, selon le porte-parole de la gendarmerie portugaise. 4 morts, dont 2 enfants en Belgique. Un car scolaire a été percuté par un train ce matin à un passage à niveau dans le nord du pays. Le ministre belge de l'Intérieur a déploré un tragique accident sur ses réseaux sociaux. Les causes ne sont pas connues pour le moment. Et puis en tennis, l'exploit de Moïse Kouamé à Roland-Garros. Le jeune Français de 17 ans a battu en 3-7 l'ancien numéro 3 mondial Marin Cilic cet après-midi lors du premier tour du tournoi parisien. À suivre également cette fin de journée, le premier match de Loïs Boisson, demi-finaliste l'an passé, allait face à la Russe Anna Kalinskaya. Très belle fin d'après-midi.
3: 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Bonjour à tous et à toutes, j'espère que vous allez bien. Bienvenue sur Fréquence Signée. Je vais augmenter un petit peu le son parce que je ne m'entends pas très bien. J'espère que vous m'entendez bien. Hop. Aujourd'hui au programme, on va faire un tour sur les sorties musicales de ce vendredi dernier, puisque j'ai pas fait d'émission parce que j'allais aux Trois Éléphants à Laval. C'était pas mal, hein. Franchement c'était très sympa. Alors j'ai fait que le vendredi parce que ça faisait un peu de route, beaucoup de chaleur, il commençait à faire chaud ce week-end. Et puis bah, le prix de l'essence malheureusement fait que je limite mes trajets. Mais franchement c'était une super soirée, pas mal de concerts gratuits. L'ambiance était cool, le lieu est cool, tout est cool, voilà. Franchement, les Trois Éléphants, si vous êtes du côté de Laval quand ça arrive, n'hésitez pas à y faire un tour, parce que c'est très sympa. Ça a lieu chaque année, à peu près, le dernier week-end de mai ou avant-dernier week-end de mai. Et il y a toujours une partie gratuite et une partie payante. Et la partie gratuite, là, moi, c'est celle que j'ai fait aujourd'hui, ce week-end. Et c'était super, c'était vraiment très très cool. Bonne ambiance, etc. Tout était super. Puis là, le fait que ce soit en centre-ville, ça ajoute un petit plus quand même. Un petit plus, franchement, qui n'était pas négligeable, je trouve. Bref, on va commencer, avant de faire le tour des sorties musicales de ce vendredi 22 mai qui était passé, on va commencer avec une interview au sujet du marché du terroir qui a lieu à Vivoin le samedi 30 mai. On écoute Amandine pour nous parler de ce marché.
4: Bonjour à toutes et à tous, bienvenue sur Fréquence Sillée. Nous sommes en présence d'Amandine, donc de l'APEL, c'est ça, de oui. Vivoin. Bonjour.
5: Bonjour.
4: Alors on est là pour parler d'un événement qui va avoir lieu à Vivoin, chemin de la Métairie, c'est le 30 mai hein, 2026. Donc là, ça arrive la semaine prochaine de 11h à 22h. C'est un marché du terroir et de l'artisanat. Avant de revenir sur cet événement, est-ce que vous pouvez nous parler un peu de l'asso
5: Alors, l'APL du Sacré-Cœur de Vivoin, c'est une association de parents d'élèves qui s'occupe de l'animation, des activités pour développer notre belle école à Vivoin. Voilà, l'objectif de nos manifestations, c'est tout simplement de financer soit des voyages scolaires, des sorties scolaires pour les enfants, mais aussi tout le matériel pédagogique avec une classe informatique et voilà. Pour embellir notre école.
4: Bon, on le sait, hein, c'est important. Hein, les associations de parents d'élèves en général font beaucoup de choses, hein, sont indispensables, hein, on va le dire carrément. Hein, c'est vrai pour les écoles, ça apporte vraiment beaucoup de choses. Hein, donc il y a beaucoup d'événements, beaucoup de choses qui sont organisées. Donc le marché du terroir et de l'artisanat. Je vous ai pas demandé d'avant quel est votre rôle dans l'association.
5: Alors moi je suis secrétaire adjointe avec une autre maman.
4: D'accord, depuis plusieurs années ou c'est nouveau ?
5: Non du tout. J'ai intégré l'école en septembre, tout simplement parce que ma première fille faisait sa rentrée scolaire et j'ai décidé de m'impliquer dans cette école. Et puis les membres aussi, ils donnaient envie, et puis la directrice de l'école aussi.
4: Il y a une bonne entente.
5: Ouais, vraiment, une très belle entente. Il y a aussi l'OGEC, eux c'est plus sur la partie financière, mais vraiment, et puis la directrice de l'école, Audrey Soyer, elle est vraiment chouette, elle donne envie aux parents de s'impliquer.
4: Combien de membres à peu près là dans l'asso, plus ou moins on va dire?
5: On est 6-7 pour l'APL, et après il y a aussi plein de parents
4: les bénévoles qui viennent
5: régulièrement nous aider, et à l'OGEC je crois que, si je vous dis pas de bêtises, 5-6 aussi.
4: D'accord, ok. Donc ça tourne pour les événements, vous avez assez de personnes
5: Oui, et puis on a toujours des parents qui s'impliquent aussi à côté.
4: D'accord, très bien. Donc cet événement, on revient dessus, le marché du terroir et de l'artisanat. Combien de versions vous en avez faites ?
5: Alors, c'est la première édition, parce que jusqu'à présent, il y a toujours eu des marchés de Noël. La période de Noël, cette année, l'APL a décidé de changer et d'organiser ça au printemps. Donc voilà, le marché de Noël a toujours eu du succès. Ça fait plusieurs années que ça fonctionne. Et là, on tente l'expérience, si ça fonctionne aussi bien au printemps. Et sinon, je pense qu'on reviendra à Noël.
4: D'accord. Mais par contre, il y a toujours un marché de Noël du coup ou pas ?
5: Alors cette année, il n'y en a pas eu. D'accord. Justement, comme il y a eu le marché, on organise ce marché du terroir. Mais les autres années, il y a toujours eu un marché de Noël.
4: D'accord, ouais, en général, ça fonctionne bien.
5: Ouais.
4: Donc ça se passe à Vivoin, le 30 mai, de 11h à 22h. Donc qu'est-ce qu'on pourra y trouver dans ce... Combien d'exposants à peu près ?
5: Alors, une vingtaine. Il y a toujours encore des places. S'il y a des artisans qui veulent venir, vous allez trouver aussi des food trucks, un sucré, un salé, des animations pour les enfants, châteaux gonflables, et puis des jeux. Nos artisans du coin, que ce soit charcuterie, glace ou de fabrication avec leurs belles mains.
4: Ah, pas mal, toujours des bons produits évidemment.
5: Mais oui.
4: J'ai vu qu'il y avait des planches apéro sur réservation.
5: Exactement, donc ça c'est le soir. Alors sur les réservations de préférence, après on peut aussi venir spontanément avec un joli petit concert. Ça c'est le soir, c'est la boucherie de Vivoin, le nouveau boucher.
4: Super.
5: Voilà, qui nous fait des bonnes planches. L'idée, c'est 12€ la planche, c'est pour deux personnes. Et puis on vous attend nombreux pour passer une belle soirée.
4: Ouais, et puis là, on est sûr d'avoir des bons produits aussi.
5: Exact.
4: Forcément.
5: Que du terroir, avec du fromage aussi, du terroir et de la viande du coin.
4: Vous avez eu combien de réservations pour l'instant ? Vous ne savez pas trop encore.
5: Alors, pour l'instant, on n'en a qu'une petite vingtaine. Donc,
4: d'accord,
5: on attend. Mais en même temps, est-ce que ce n'est pas le mauvais temps qui a dit, les personnes se sont dit, ah tiens, on attend encore.
4: Des fois,
5: maintenant.
4: Oui, c'est ça. Peut-être attendre encore un peu avant de venir le jour même.
5: Mais oui.
4: Parce qu'après, c'est sûr qu'il ne faut pas gâcher. Donc, il faut trouver un bon équilibre pour pas. Ça, c'est normal. Donc, pour réserver, c'est quel numéro ?
5: Alors, il y a le 06 37 37 53. 34, et ça c'est Charline, c'est la présidente de l'APL, et le mien 06 85 94 38 15.
4: D'accord, ça c'est pour la résa des planches apéro. Il y a aussi un concert.
5: Oui.
4: Donc ça c'est plutôt sympa.
5: Ouais, ça c'est Sarah McCover qui joue du violon, qui va nous faire un très bon concert.
4: Et ça à quelle heure à peu près le concert ?
5: Écoutez, partir de 19h, 20h.
4: Ah, ok, oui, là en fin de soirée. Donc voilà, tout ça c'est plutôt bien, mais c'est en extérieur ou en intérieur ?
5: Extérieur.
4: D'accord.
5: C'est sur le terrain du stade.
4: Voilà, sûrement un point de repli au cas où.
5: Exact.
4: Bon, va faire beau, hein, bien sûr.
5: On aura une chaumière, mais oui, il va faire beau. Et à partir de demain, ils ont annoncé.
4: Donc, c'est cool tout ça. C'est pas mal de belles initiatives. Et c'est bien aussi de trouver des nouvelles idées chaque année. Comme ça, ça change un peu.
5: Mais oui, non, l'idée, c'était de tester, à voir. On espère que ça va être un succès. Et puis sinon, on réorganisera notre marché de Noël.
4: Oui, bien sûr, il y a toujours d'autres projets. Hein, voilà. Oui. Puis des fois, il faut tenter et ça marche pas. Puis c'est vrai que le temps, parfois, aide ou n'aide pas.
5: Oui,
4: voilà.
5: Ça c'est vrai.
4: Donc ce sera le 30 mai, hein, de 11h à 22h, chemin de la Métairie à Vivoin. Donc c'est organisé par l'association de parents d'élèves Sacré-Cœur. On rappelle, hein, réservation exposant. Si vous êtes intéressé pour exposer, il y a toujours de la place. Hein, voilà, donc c'est le 06 98 61 62 58. Hein, c'est bien ça ?
5: Oui, c'est ça.
4: D'accord. Et s'il y a des parents qui nous écoutent et qui veulent participer, ils peuvent toujours vous contacter aussi.
5: Mais bien, hein, sûr. Toutes les âmes charitables, tous les bénévoles sont les bienvenus, parce que c'est ensemble qu'on fait les choses, quoi.
4: D'accord. Est-ce que vous voulez rajouter autre chose peut-être qu'on aurait oublié ?
5: Juste un petit message au cas où il y a encore de la place pour les inscriptions au mois de septembre à l'école. Donc n'hésitez pas, c'est une petite école où les enfants, ils sont bien encadrés avec une belle équipe enseignante. Donc, si vous avez envie de nous rejoindre, n'hésitez pas. Il y a encore des places.
4: Puis Vivoin, c'est une très belle ville, un petit village bien
5: exactement.
4: Sympa, hein, où il se passe beaucoup de choses aussi à Vivoin, avec le prieuré, bien sûr, et puis plein d'autres choses. Donc, c'est une belle petite ville pour y habiter, en tout cas, et puis y mettre ses enfants, forcément, que ce soit en public ou dans le privé, ça, chacun fait comme il veut. Mais en tout cas, voilà, donc n'hésitez pas, appelez, hein, si vous voulez vous inscrire vos enfants. Profitez-en. Et merci beaucoup donc Amandine pour cet événement. Hein, voilà, je le répète, le 30 mai, donc à Vivoin, chemin de la Métairie, marché du terroir et de l'artisanat. Bon événement.
5: Merci, j'ai envie de dire. Merci beaucoup.
4: Merci à vous. Au revoir.
5: Au revoir.
3: Voilà donc pour ce marché du terroir qui aura lieu samedi 30 mai, donc ce samedi 30 mai à Vivoin, dans le village, hein, dans le centre-ville du village, dans le bourg, le centre-bourg même, comme on peut dire, de Vivoin. Et donc de 11h à 22h avec des petits concerts, etc. Vous avez tout entendu. Une belle journée qui s'annonce à Vivoin. Et alors, comme il le disait dans la météo, vous êtes dans la météo, n'importe quoi. Dans l'interview, il parlait de la météo d'il y a quelques jours, puisque l'interview a été faite il y a bientôt une semaine de cela. Et donc, forcément, le temps n'était pas le même. Hein, il y a une semaine, hein, il est très vite, les températures sont très vite montées. A priori, il devrait faire beau encore samedi. On espère en tout cas que ça va se maintenir. Mais avec une toute petite brise, ce serait super. Une toute petite. Hein. On ne demande pas des grosses rafales ou quoi. Juste des petites brises d'air, ça ferait vachement de bien. Ce serait super. Voilà, on pourrait continuer de profiter, de sortir. D'ailleurs, j'y pense. Hein, tant que je vous parle, tant que je suis avec vous, n'hésitez pas à boire beaucoup d'eau. Hein, n'importe quel âge, n'importe... j'arrive pas à parler, vous voyez. Moi, j'ai pas bu assez d'eau aujourd'hui. Du coup, vous voyez, je me mélange mes mots. Peu importe votre âge, buvez de l'eau. C'est hyper important, là, avec la chaleur qu'il fait, de s'hydrater. Donc voilà, que vous ayez 8 ans, 70 ans, 53 ans, peu importe, buvez de l'eau, c'est toujours bien, ça ne peut faire que du bien. Bref, on va passer aux sorties musicales que j'ai oublié de charger sur l'ordinateur. Je suis en train de m'apercevoir, mais j'ai pas mis mes musiques, moi, en fait, sur l'ordinateur. Je n'ai pas préparé ça, alors que je les ai téléchargées tout à l'heure, etc. J'ai vu le petit point sortie. Alors, il y a beaucoup de sorties, hein, pour vendredi, vraiment beaucoup. Surtout dans les musiques que je peux écouter, que je peux vous faire écouter habituellement. Donc, je pense qu'on en reparlera aussi jeudi, de ces sorties musicales, avant vendredi, de faire celle du vendredi qui va arriver. Et puis, on fera un point festival, hein, dans les jours à venir aussi, je pense, peut-être plutôt la semaine prochaine. On fera un point festival sur le mois de juin là. Je pense que tout le mois de juin, on se fera des points festival au moins une fois par semaine, si ce n'est plus. Voilà, sur les festivals à venir. Donc je vous disais, sortie musicale. Qu'est-ce qui a le plus eu d'écoute pour le moment ? Évidemment, c'est de l'anglophone, c'est Charlie XCX. Hop, laissez-moi juste la retrouver dans ma playlist. Charlie XCX avec SS26 2026. Je pense que c'est ça. Alors SS, je ne sais pas pourquoi c'est. Saison, non, je ne sais pas. Charlie XCX SS26. J'essaye de réfléchir à qu'est-ce que peuvent signifier ces deux S. J'avoue, comme ça, je ne vois pas. Je réfléchissais de si ça ressemblait à 20. Mais non, généralement, c'est TT, justement, 20. Enfin, quand on dit, en fait, 22. Vous voyez ce que je veux dire ? 2026, c'est... Bref, écoutons le titre de Charlie XCX, ce sera plus simple.

Lola Young avec From Down Here, qui a suivi donc Charlie XCX avec son SS26, qui veut dire Spring Summer, tout simplement. Ben oui, on est pile dans cette saison de Spring Summer, de entre printemps et été. Et puis là, on, surtout en ce moment, avec la météo qu'on a, on le ressent bien, cette entre-saison, voilà, où on ne sait plus si on est en printemps, on ne sait plus si on est en été. En même temps, il y a une semaine, on ne savait pas si on était en hiver ou en printemps. Là, voilà, bah, le dérèglement climatique, encore une fois, hein, tout simplement. On va poursuivre avec Olivia Rodrigo et son nouveau titre The Cure.

The Cure, le titre de Olivia Rodrigo. Et après ça, on va poursuivre avec Muse et leur titre Hexagons, qui est un titre que, comment dire, qu'ils dévoilent gentiment de leur futur album The Wow Signal, qui sortira le 26 juin. Et donc sur cet album The Wow Signal, vous avez déjà Cryogen, j'essaie de mettre un accent anglais, excusez-moi, Be With You, Hexagons, qui est le titre que l'on va écouter, et Unraveling. Voilà. Niveau accent, on est comment sur une note de 0 à 10? On est à 8, je pense. Je pense qu'on est à 8. Franchement, j'ai fait des efforts sur cette fois-ci. J'en fais pas tout le temps, je l'avoue. Mais là, j'en ai fait. Bref, on écoute Hexagons de Muse. C'est pas parti. Ça y est.

Hexagons, le titre de Muse, et ça donne l'impression de ce titre donne l'impression que il va se poursuivre dans le celui d'après qui s'appelle The Sickness in You and I, mais qui n'est pas encore sorti. Pour le coup, ce titre, on a juste le nom du titre, mais on peut pas encore l'écouter. Tout ça sera disponible le 26 juin, je pense, à moins que d'autres titres sortent d'ici là. Mais en même temps, la fin juin va vite arriver, donc je sais pas. Peut-être qu'ils vont en sortir encore un ou deux. C'est possible que sur les 10 titres, là il y en a déjà 4 de sortie. C'est possible qu'il y en a encore un ou deux qui sortent d'ici la fin juin, mais sinon l'album sortira le 26 juin. The Wow Signal de Muse. On va poursuivre avec Kylie Minogue, qui a un nouveau titre qui annonce tout autre chose. Enfin, si, ça va avec, ça fait partie des choses qui sont de plus en plus régulières, je trouve, quand même, sur les plateformes et cinéma. On a de plus en plus de biopics, on va dire, oui, je pense qu'on peut appeler ça comme ça, ou quoi, là, c'est peut-être plus un documentaire. Voilà, qui est vraiment Kylie Minogue? Netflix, donc, a décidé de se plonger au cœur de la vie de cette icône qui a traversé les générations. Et donc, je voulais vous retrouver la date, justement, de quand est-ce que ce documentaire sera disponible sur Netflix. Netflix, plateforme de streaming bien connue. Vous avez aussi Disney+, vous avez aussi Amazon Prime, évidemment. Là, pour le coup, ce sera disponible que sur Netflix. Pas au cinéma, pas tout ça. Je n'ai pas de date. C'est bizarre, quand même. Si, là, c'est une série, même. Ce n'est pas que un épisode documentaire. C'est une série qui sortira le 20 mai. Et bien, c'est sorti, du coup. Ça commence à sortir. Oui, c'est ça. C'est sorti le mercredi. Et la chanson a dû sortir en même temps, je pense. Parce que nous, on est sur les sorties du vendredi. Mais c'est vrai que moi, je prends toutes les sorties le vendredi, mais peut-être qu'il y a des titres, pardon, sortis quelques jours avant. Laissez-moi retrouver le titre de Kylie Minogue. Il est où? Light Up, il s'appelle, ce titre. En effet, il est sorti le 20, voilà, pour le documentaire Netflix qui est sous forme de série. On écoute ce titre.

Voilà pour le nouveau titre de Kylie Minogue, Light Up, qui illustre le documentaire qui est sorti sur Netflix et qui est sorti le mercredi 20 mai, hein, c'est ça je crois, le 20 mai, ça, on devait être mercredi, si je ne me trompe pas, oui tout à fait, et la musique est sortie en même temps, évidemment, et alors c'est sous forme de série, donc peut-être que c'est un épisode par semaine, je ne sais pas, je n'ai pas Netflix, donc je ne sais pas exactement sous quelle périodicité c'est sorti, mais voilà, on va poursuivre avec Icona Pop, et j'avais l'impression qu'un titre était déjà sorti récemment de Icona Pop, mais en fait non, c'est moi qui ai eu une hallucination, je me trompais avec d'autres artistes qui m'ont fait penser à Icona Pop dernièrement, c'est possible, en tout cas elles ont un nouveau titre, les Icona Pop, ça s'appelle Butterfly Feelings, c'est sorti vendredi.

Icona Pop avec Butterfly Feelings, et autant pour moi je les avais confondus avec Tovlo qui avait un nouveau titre il y a pas très longtemps que ça, hein, puisqu'on en avait parlé justement à la radio, on en avait parlé ici. Bah oui, c'était le 15 mai son nouveau titre, I'm Your Girl Right, et je ne sais pas pourquoi j'avais confondu Icona Pop et Tovlo, alors que c'est deux styles quand même assez différents, mais voilà. Mais en tout cas j'aime bien les deux, de toute façon c'est pour ça, je pense que c'est pour ça, j'aime juste très bien, j'aime juste beaucoup les deux, voilà. On va poursuivre avec Zayn Malik, je me trompe pas, c'est ça, c'est bien ça son nom, un petit Zayn, ancien chanteur de One Direction, c'est bien Zayn Malik, hein, oui c'est ça. Je n'étais plus sûre, j'ai eu un petit doute en disant le nom, parce que c'est pas des artistes que j'écoute beaucoup, pour être 100% honnête. Je les écoute surtout quand j'y passe à la radio. Donc voilà, je n'étais plus sûre, mais oui, voilà, il faisait bien partie de One Direction. De One Direction de 2010 à 2015, et puis depuis, il fait sa carrière solo, ça marche plutôt bien pour lui. Il a une réédition, c'est pas un nouvel album, c'est une réédition, si je ne me trompe pas, parce que c'est une version deluxe de Conacol, je ne sais pas trop comment le prononcer. En tout cas, c'est un album avec 18 titres qui sorti vendredi. Et l'original, la version originale de cet album était sortie mi-avril. Et donc là, vous avez la version deluxe qui est sortie vendredi. On écoute Daydreamin'.

Conaï Cole. J'espère bien prononcer Conaï Cole, pardon, je pensais que c'était un M, mais non, c'est deux N. Conaï Cole, sorti donc vendredi pour cette réédition. On poursuit avec Brandi Carlile et son nouveau titre Life on the Run. C'est pas la bonne souris, donc forcément ça ne risque pas de marcher.

Memory Lane, le nouveau titre de Tokyo Hotel sur Fréquencier. Il va bientôt être l'heure pour nous de se quitter, mais avant cela, encore un ou deux titres. On continue avec Diplo. Alors, Diplo qui n'est pas tout seul sur ce titre. Avec qui se passe ce titre de Diplo? Avec Cameron Whitcomb, j'espère bien prononcer, je suis désolée. Si je prononce mal, le titre. J'arrive plus à parler. De toute façon, c'est bientôt la fin de l'heure, il faut que j'arrête parce que je n'arrive plus à parler. Would you still love me? Voilà. Normalement, c'est bon, on a tous les mots, on a l'ordre, c'est parfait.

diplôme. Excusez-moi, j'étais en train de vérifier d'autres choses justement pour que tout se cale bien pour la fin de l'heure. Et j'ai pas vu la fin du train arriver, j'ai vu le 3-2-1. J'ai dit oulala, il faut que je coupe l'automatique pour pas que l'autre titre parte tout de suite. Juste le temps pour moi de vous dire au revoir, de vous souhaiter une bonne soirée, une bonne journée à deux pour demain. Et puis on se retrouve, enfin pour demain et jeudi d'ailleurs, parce qu'on se retrouve nous sur la fin de journée. On se retrouve jeudi à 17h pour notre happy hour. Je réfléchis à est-ce que j'ai d'autres choses à vous annoncer. Non, là normalement, jusqu'à la fin de l'année, il n'y a plus de pont, il n'y a plus de jours fériés, tout ça. Donc je devrais être là du lundi au vendredi, sauf les mercredis évidemment, jusqu'à la fin juin. Voilà, comme William, je pense que je terminerai le même jour que William. Il n'y a pas de raison que je termine un autre jour que lui terminera ses matinales. Donc fin juin, j'ai plus la date exacte en tête. Mais voilà, ce sera dans ces eaux-là. Autour du 26, 28, je crois, quelque chose comme ça. Bref, on se quitte avec le titre de Kaigo. Kaigo et qui d'autre est sur ce titre? Kaigo et Dan Timinski, je sais pas bien prononcer. Le titre s'appelle Heaven on Your Mind. Bonne soirée à tous et à toutes sur Fréquencier, bien sûr.

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2: Bonsoir à tous. Météo France évoque un épisode totalement inédit et historique. Jamais il n'avait fait aussi chaud dans le pays à cette période de l'année depuis le début des relevés. Un phénomène forcément inquiétant pour le météorologue Gaël Musquet.
3: L'heure est vraiment à la prudence. C'est du beau temps qui fait plaisir hein, après les jours pluvieux et frais que l'on a connu ces quelques semaines dernières. Néanmoins, on a des conditions qui sont dangereuses pour des personnes qui présentent des comorbidités ou qui sont vulnérables, mais aussi pour des personnes en bonne santé qui s'exposent à des activités physiques trop intenses, à des salariés, des professionnels aussi qui travaillent en extérieur. Et donc oui, c'est inquiétant pour l'avenir parce que, on le répète depuis des dizaines d'années, c'est ce vers quoi on tend malheureusement à cause du réchauffement climatique. Et donc, ces semaines que nous vivons aujourd'hui pourraient devenir la norme dans les prochaines années.
2: Et dans ces conditions parfois éprouvantes, il est recommandé de bien s'hydrater, de rester au frais dans la mesure du possible et d'éviter les activités sportives trop intenses. Le mercure qui ne va pas redescendre tout de suite. Les températures pourraient atteindre localement 38 voire 39 degrés dans les prochains jours. 9 départements de l'Ouest sont en vigilance orange en cette fin de journée, 13 le seront demain. Il faudra attendre dimanche pour observer une baisse généralisée des températures. Après plusieurs semaines d'attente, le formulaire en ligne va pouvoir être rempli. L'indemnité pour les travailleurs modestes grands rouleurs pourra être demandée dès demain sur le site des impôts. Elle concerne 3 millions de Français. 4 morts dont 2 enfants en Belgique. Un car scolaire a été percuté par un train ce matin, un passage à niveau dans le nord du pays. Les causes de cet accident ne sont pas connues pour le moment. La France partage votre peine, a écrit Edouard Geffray, le ministre français de l'éducation, sur ses réseaux sociaux. Et puis en foot, les Verts vont-ils retrouver la Ligue 1 la saison prochaine? Barrage aller ce soir entre Saint-Etienne et Nice au stade Geoffroy Guichard. Coup d'envoi à 20h45. Le match retour aura lieu dès vendredi sur la Côte d'Azur. Voilà pour l'info. Très bon début de soirée.
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3: En 1985, soit 3 ans après la mort du poète Georges Perec, les éditions Hachette publiaient un recueil de courts essais sous le titre « Pensées classées » où le poète se demandait comment ranger ses livres. Qu'il s'agisse de les classer par ordre alphabétique, par continent ou par pays, ou encore par couleur, date d'acquisition, date de parution, format, genre, grande période littéraire, langue ou encore par priorité de lecture, reliure, Perec écrivait « Aucun de ces classements n'est satisfaisant à lui tout seul. Dans la pratique, toute bibliothèque s'ordonne à partir d'une combinaison de ces modes de classement. Leur pondération, leur résistance au changement, leur désuétude, leur rémanence donnent à toute bibliothèque une personnalité unique. Il convient d'abord de distinguer les classements stables et les classements provisoires. Les classements stables sont ceux qu'en principe on continuera à respecter. Les classements provisoires ne sont censés durer que quelques jours, le temps que le livre trouve ou retrouve sa place définitive. Ce peut être un ouvrage récemment acquis ou non encore lu, ou bien un ouvrage récemment lu que l'on ne sait pas très bien où mettre et que l'on s'est promis de ranger à l'occasion d'un prochain grand rangement, ou encore un ouvrage dont on a interrompu la lecture et que l'on ne veut pas classer avant de l'avoir repris et terminé, ou bien un livre dont, pendant une période donnée, on s'est servi tout le temps, ou bien un livre que l'on a sorti pour y chercher un renseignement ou une référence et que l'on n'a pas encore remis en place, ou bien un livre que l'on ne saurait mettre à la place où il irait car il ne vous appartient pas et on a plusieurs fois promis de le rendre, etc. C'est dire si classer les livres peut appeler une activité intellectuelle assez poussée. Aussi pour ce numéro classé, Métaclassique a proposé aux étudiants de master du département de musicologie de l'université de Poitiers et Tours de classer des musiques, d'inventer une typologie pour justement mettre en jeu tout ce que leur mise en ordre peut poser en questions diverses et lever comme problème. Avant d'entrer dans ces différentes typologies, voici une allemande de Claude Gervaise par l'ensemble Tourangeau, Douce Mémoire.

0: Dans un monde où l'histoire se répète, où les périodes sombres de notre histoire, malheureusement encore trop récentes, semblent avoir été oubliées par certains, des musicologues de la région Centre ont retrouvé des enregistrements sur bande magnétique datant de novembre 1940, d'une réunion de crise entre instruments de musique. Écoutons donc cela.
1: Mes amis, l'heure est grave, Piccolo et Cor Anglais ne répondent plus aux courriers. Le bruit court que cette nuit, les Glockenspiel ont organisé une rafle. Piccolo et Cor Anglais ? Mais pourquoi eux ? La raison est évidente. Ils n'ont jamais de solo. Et Cor Anglais est trop peu présent dans les orchestres. Ils sont considérés de trop. Mais c'est ridicule ! Ils sont tous aussi importants que les autres. Et qu'en est-il du violon, du hautbois et de la trompette ?
2: Ils ont été aperçus à Montoire, il y a de ça plus d'un mois.
1: Bon Dieu, j'aurais dû me douter qu'ils sauteraient sur cette occasion. Ils n'ont qu'une envie, c'est conserver leur position dominante. Sax, as-tu pu prendre contact avec Piano ?
3: Piano ne veut plus de contact avec nous. Je pense qu'il a malheureusement été soudoyé. Il s'est toujours positionné en médiateur. Mais ne pas se positionner en ce moment, c'est se ranger avec l'oppression.
1: Cela ne va pas du tout, guitare. As-tu encore ta ligne directe avec Balalaïka et Cornemuse ?
4: Je l'ai bel et bien. Malheureusement, Balalaïka a ses propres problèmes avec Koto et Samizen. Et Cornemuse n'a toujours pas réussi à attirer l'attention de Banjo.
1: Cela ne peut plus durer. Il est temps que les choses changent, qu'aucun instrument ne manque de mélodie, qu'aucun instrument ne sente relégué à une simple texture, que le carnaval des animaux soit un exemple pour tous les orchestres de France.
0: L'enregistrement se coupe peu de temps après. Aucune trace n'a été laissée par ces instruments. Avec cette archive précieuse, a été trouvé un document listant tout l'orchestre et leur positionnement. D'un côté, ceux qui étaient bien contents de conserver leurs privilèges lors du régime de Vichy, à savoir le violon, la harpe, la trompette, le hautbois, le violoncelle, le trombone, le cor français et le basson.
5: Pour que leur nom soit
0: reconnu. Et ceux qui se seront battus au même niveau que tous les autres. L'alto, les percussions, la contrebasse, le piccolo, le cor anglais, l'accordéon, la guitare, le saxophone, la clarinette, le tuba et la flûte. Sans oublier l'éternel apolitique, ou tel qu'il est introduit dans Piccolo et Saxo, Sa Majesté, le piano.

0: Il est clair que ce conte musical prend un sens terriblement cynique dans un monde où l'égalité n'est ni dans l'orchestre ni dans la société. Et il faut croire que ça ne soit pas un problème qui date d'hier.
1: Aujourd'hui, nous étions dans les rues, oui, avec la folie et le réjouvement d'un concert unique, dissonante et contrastant du quotidien du centre-ville de Tours, dans le cadre du festival Musique en Ville. La musique contemporaine a été la protagoniste de cet événement unique en plein cœur de la ville de Tours et en plein air, tout type de public confondu. Et nous les laisserons intervenir pour savoir ce qu'ils pensent des morceaux interprétés.
2: Mais comment définir les différents types de public ? Nous pouvons nous inspirer du travail de Contre-culture psychique dans son article dans la revue Transposition, le texte « Le lynchage à la tomate ». Vous allez voir, c'est plutôt simple. Commençons avec l'avis sur Visage de Luciano Berio. Voici le type de public auto-excité. D'une excitation qui part de lui-même. Bonsoir monsieur, c'est la première fois que vous avez participé à un concert de ce type ?
3: Oui.
2: Pourquoi êtes-vous venu ?
3: Oh, par hasard, j'ai vu de la lumière et je suis rentré.
2: Que pensez-vous du dernier morceau que vous avez venu d'entendre ?
3: Je pense qu'il y a beaucoup de travail pour faire cette musique, mais je n'en vois pas l'intérêt.
1: Un public qui voit l'activité de son esprit et non par principe ou par supposition, les publics ont excité. Bonsoir, vous êtes étudiante ?
4: Oui.
1: Et la musique vous intéresse ?
4: Oui, je suis étudiant au conservatoire de musique. J'ai commencé, ça fait 6 mois.
1: D'accord. Et vous avez apprécié la musique contemporaine ?
4: Oui, je voulais savoir ce que ça donnait.
1: Que pensez-vous du dernier morceau interprété ?
4: Franchement, je pensais que la musique contemporaine serait plus avec des Et le dernier morceau a été assez joli pour être musique contemporaine, selon moi.
2: Et vous, qu'en avez-vous pensé ?
0: Je ne sais pas. Ça ressemble à de la musique dans les magasins ou à de la musique des documentaires Arte.
2: Mais est-ce que ça vous a plu ?
0: En soi, ce n'était pas désagréable, mais écouter ça comme un concert, il y a eu des moments où j'ai failli m'endormir.
1: Avec différentes chaînes de Steve Reich, nous avons pu voir le public socio-excité, qui s'est traduit par socio-excitation inter-individuelle, avec notamment des réactions positives. Bonsoir madame, on voit que Steve Reich vous a plu.
5: Oui, beaucoup. Je ne connaissais pas cette musique avant de venir et ce fut une expérience extraordinaire. Au début, j'ai eu du mal à me plonger dans l'univers et la représentation des trains, mais au fur et à mesure que la musique s'intensifie, j'ai été transportée dans l'univers de Monsieur Reich. C'est une expérience inoubliable, je recommande à tout le monde, bravo!
2: Mais un tel enthousiasme doit avoir aussi son opposé. Le public socio-excité intra-individuel, après par exemple 4:33 de John Cage.

0: Bonsoir, monsieur. Que pensez-vous de cette performance musicale ?
1: Ouf, performance ? Je ne pense pas.
0: Mais pourquoi ?
1: Bah, si j'avais dû payer ça, ça m'aurait... Enfin, entendu avant la fin, c'est un art de faux intellectuel qui cherche qu'à créer des choses de plus en plus absurdes.
0: Et vous pensez qu'il y a une raison à cela ?
1: Oh que oui ! Vous savez, Mozart fut enterré dans une fosse commune, et aujourd'hui on peut faire ça et devenir riche.
2: Mais ne vous en faites pas, nous pouvons garder espoir.
0: Et votre fils, qu'est-ce qu'il en a pensé ?
3: Eh bien, il n'y avait pas de musique, mais les gens faisaient du bruit.
0: Qu'est-ce que c'est comme bruit ?
3: Il y avait des personnes qui toussaient, d'autres qui chuchotaient ou râlaient. Il y en avait aussi les bruits de la ville.
0: Et est-ce que tu aurais imaginé parler de ça après un concert de musique ?
3: Je pense pas. C'est peut-être le but de cette musique.
0: Et voilà une soirée forte en réaction pour cet événement culturel de la ville de Tours. Merci de nous avoir écoutés et nous vous souhaitons une bonne fin de soirée.
4: Nous retrouvons pour ce début d'émission Giovanni Maria Artusi ainsi que Claudio Monteverdi. Suite à un différend artistique, les deux hommes ont accepté de débattre à la radio afin de défendre leurs idées. Bonjour Monsieur Artusi, vous pouvez vous exprimer, c'est à vous.
5: Bonjour, je suis ici car je trouve que les chants de Monteverdi sont des choses difformes par rapport à la nature et au propre de l'harmonie. Les nouveautés ne me plaisent pas et sont dignes de blâme. Écoutez ce qu'il a fait sur sa pièce « Cruda Amarelli ». Il place une neuvième sur un sol et sans la résoudre, il arrive sur une septième mineure. Je ne sais pas comment quelqu'un qui fasse profession d'homme talentueux puisse laisser passer de semblables imperfections. Comptez une connue, même par les enfants.
4: Très bien, écoutons donc cet extrait.

0: Monsieur Monteverdi, que pouvez-vous répondre à cela ?
1: J'avais déjà exprimé à ce cher Artusi une réponse écrite pour faire savoir que je ne fais pas les choses au hasard. Je souhaite que le discours soit maître de la musique et non serviteur. Monsieur Artusi, vos arguments sont incomplets, car citer des passages du Cruda Amarilli sans les paroles revient à priver le corps de son âme. Mon frère Giulio pense exactement la même chose que moi sur ce point.
0: Après l'écoute de la pièce, les intervalles ne m'ont pas choqué, mais je peux comprendre qu'ils ne correspondent pas aux attentes de la première pratique. À part ça, nous nous retrouvons ici dans un type de débat que je qualifierais de « mauvaise foi », notamment à cause des passages cités sans les paroles. Peut-être observons-nous un soupçon de jalousie de la part d'Artusi ? Je pense que nous avons plus jaloux encore. Nous retrouvons M. Jean-Jacques Rousseau, qui, selon ses termes, en a gros. À la suite du harcèlement commis par un certain Jean-Philippe Rameau, il prend la parole sur notre antenne.
2: Bonjour. Vous savez, je suis quelqu'un de passionné et j'aime la musique. Mais la situation est intenable. Monsieur Rameau m'a fait passer des épreuves de musique afin de m'humilier. Il a brisé mon rêve. Depuis, je ne jure que par la musique italienne. L'italien est fait pour être chanté, alors que le français est uniforme, sourd et monotone. Les vrais connaisseurs, les gens de talent, les hommes de génie, se placent derrière la reine qui apprécie tout autant que nous cette musique.
0: Effectivement, mais ne sentirions-nous pas un léger sentiment de jalousie ? Cette querelle ne serait-elle pas de type « jaloux car il y a quelqu'un de plus fort que moi » ? Mais laissons M. Rameau s'exprimer.
3: Bonjour. Alors moi, j'ai jamais voulu être dans cette histoire. Je vais juste faire de la théorie, c'est tout. Mais s'il faut dire quelque chose, c'est qu'à mon avis, les Italiens en font trop. Ils chantent 50 notes à la seconde sans exprimer aucune émotion. C'est juste du m'as-tu vu. Les artistes doivent rester naturels, c'est tout. 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
0: Vous reculez devant rien pour faire de la promo, vous. Voici un clash qui a réussi à déchirer le peuple français. Un clash qui déchire ? Un clash déchirant ? Quelle œuvre dramatique, cette Heine Silvesternacht. Écrite en 1863 par Nietzsche. Pour cette avant-dernière partie, nous accueillons deux amis devenus ennemis, un clash que je considère comme le plus déchirant, Richard Wagner et Friedrich Nietzsche.

0: Bonjour Richard.
1: Guten Tag, ich bin Wagner, le Wagner, le grand. Je suis assez frustré car un coup on m'adore, un coup on me déteste. Ce que les gens ne comprennent pas, c'est que j'ai une conception unique et nouvelle de mon œuvre. Je veux qu'elle intègre de l'art, de la poésie, de la danse, du chant et de la musique pour lier le tout. De toute façon, je fais ce que je veux, c'est moi qui compose.
0: Ah oui, vous êtes très très en colère. Justement, votre ex-ami peut dire quelque chose à propos de ça.
2: Je vais vous dire, moi, ce que je pense de sa musique. Au début, j'adorais, comme tout le monde. Mais Wagner est un comédien. Il n'a toujours pas compris le fait qu'une musique doit être pure. Il me rend malade. Je n'ai que faire du théâtre, moi. À l'inverse, écoutez Carmen de Bizet. Une œuvre qui tient l'auditeur pour intelligent. En plus, le christianisme présent dans le Parsifal est la goutte d'eau qui fait déborder le Graal. Tous les romantiques de cette espèce finissent sous la croix. C'en est désolant.
0: Mais quel grand penseur vous faites. On pourrait penser que c'est votre métier. Vos arguments tiennent la route face à l'hégémonie wagnérienne. Certains clashs sont de moins grande échelle. Voilà une journée forte en émotions qui se termine avec le clash entre Pierre Boulez et Yanis Xenakis. On vous écoute, monsieur Xenakis.
3: Oui, bonjour. Je viens exprimer un reproche sur la musique de monsieur Boulez. Ses méthodes de composition laissent l'interprète libre de faire ce qu'il veut, y compris n'importe quoi. Il a perdu le contrôle de sa musique et tout devient aléatoire. Là où la musique est en pleine évolution, il se laisse corrompre par les Américains comme Cage et développe même une forme ouverte, ce qui est délirant.
0: Avant de répondre à cela, monsieur Boulez, nous allons écouter un petit peu de Xenakis.

0: Voyez-vous, tout est mesuré, calculé, coordonné. Pour moi, la musique de Xenakis est grossière, avec un gros manque d'expérience musicale. Normal, il est architecte et mathématicien. Je déteste tout ce qui devient la mode de toute façon. Certains compositeurs suivent le mouvement. Moi, monsieur, je vais là où les autres ne vont pas. J'innove.
1: Loin de moi l'idée de juger, mais cette petite dispute n'a jamais été synonyme de grand changement esthétique. D'où le fait que je qualifierais d'inutile. Déjà que la musique se retrouve complètement éclatée après 1945, ne laissons pas les compositeurs s'éclater aussi. Chacun fait ce qu'il veut. Malgré tout, après l'écoute de Myst, je trouve que Pierre Boulez caractérise la mauvaise foi.

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4: Bonjour Mélanie, bonjour à tous.
5: Bonjour Mélanie, et bienvenue dans notre feuilleton, le goût des instruments. Ensemble, pendant plusieurs épisodes, nous allons vous donner les meilleures recettes pour cuisiner vos instruments.
4: Bien sûr, comme toujours, vous pouvez participer et nous proposer vos recettes et vos idées. Commençons tout de suite par un plat des plus musicaux.

0: Vegetable Orchestra. Orchestre unique au monde, créé en 1998 et le seul à proposer une dégustation des instruments utilisés en préparant pour le public une soupe à chaque fin de concert.
1: C'est donc à notre tour de vous proposer notre carte du jour que vous pourrez reproduire chez vous grâce à nos savoureuses recettes. Commençons par l'entrée. Nous vous proposons la galette Lamusbeck au paysage bucolique.

0: tout comme cet extrait. Cette recette est une des plus faciles à réaliser. Demandant que peu d'ingrédients, elle sera parfaite pour une entrée en matière. Nous avons choisi de vous présenter cet extrait du compositeur français Philibert de la Vigne, compositeur du XVIIIe siècle, pour le côté simple, bucolique et traditionnel de sa musique, tout comme la recette que nous vous proposons.
1: Avec seulement une musette et une flûte à bec, nous vous proposons la recette suivante. Découpez votre musette en séparant le petit et le grand bourdon, ainsi que la poche vidée de son air et le chalumeau. Mélangez ces derniers dans un grand saladier avant d'ajouter la purée de flûte à bec. Malaxez, puis passez à l'assaisonnement. Faites un puits au centre afin d'y ajouter les deux bourdons, puis pétrissez jusqu'à obtenir une pâte souple. Laissez reposer une heure. Découpez en carrés et enfournez 20 minutes à 190 degrés.
0: En plat principal, nous vous proposons une variation du bœuf bourguignon avec un bœuf 100% musical. Nous avons choisi une symphonie utilisant l'orchestre symphonique qui, plus consistant, regroupe toutes les familles d'instruments. Avec ces trois mouvements, vous pouvez ainsi réaliser des variantes de ce plat, vegan ou végétarienne. Nous avons choisi cette pièce pour vous montrer que les femmes, y compris de notre temps, sont aussi bonnes cuisinières que compositrices. De plus, utilisant un langage tonal qui mélange parfaitement les timbres, elle sait mettre en avant les bois, principale caractéristique de cette symphonie. Pour le réaliser, il vous faudra commencer par découper les contrebasses en cubes de 3 à 4 cm de côté, peler les clarinettes et les hautbois en ne gardant que les hanches telles des oignons. Faire de même avec la grosse caisse en ne gardant que le centre de la peau qui apportera une touche piquante et goûtue. Éplucher les flûtes en rondelles comme des carottes. Dans une casserole, faire fondre les deux harpes à feu doux.
1: Ajoutez les clarinettes et les hautbois mélangés ainsi que les violons 1 et 2 au goût de l'ardent. Les faire dorer puis réserver. Faites revenir la pièce principale de votre plat, les contrebasses avec leur goût incomparable de bœuf. Ajoutez alors les flûtes et faites revenir 5 minutes avant de saupoudrer le tout de tambour tout en remuant énergiquement. Pour préparer le bouillon, faites fondre les altos et les violoncelles pour apporter une touche boisée à vos contrebasses. Rajoutez les violons, clarinettes et hautbois dans la casserole et ajoutez-y délicatement les bassons avec leur goût délicat de vin rouge de Bourgogne. Assaisonnez avec le glockenspiel, les timbales et cymbales et ajoutez le bouillon des altos et violoncelles ainsi que la grosse caisse écrasée. Portez à ébullition. Puis couvrir et laisser mijoter pendant 3 heures. Enfin, ajoutez les corps émincés tels des champignons et remettre à cuire une demi-heure. Pendant ce temps, préparez le bouquet garni avec trompette, trombone et tuba venant sublimer votre plat. Et voilà, vous n'avez plus qu'à vous régaler !

0: dans une poêle chaude, faites griller la guitare une en l'effilant comme les amandes. Servir le tout bien frais, puis terminer saupoudré de guitare effilée.
1: Enfin, pour finir, et comme toutes les semaines, nous vous proposons de découvrir une de nos spécialités, le café. Cette semaine, nous vous proposons le gourmet Louis Lacombe du nom du compositeur français du 19e siècle que nous souhaitons mettre en lumière. Intimiste comme beaucoup de pièces pour piano de Louis Lacombe, léger, aérien comme peut l'être le Nocturne, ce café vous apportera toute la douceur dont vous avez besoin. Son rythme de barcarolle et son subtil balancement sauront ravir vos papilles. Pour cela, sélectionnez les meilleures touches noires et les meilleures touches blanches du piano et les mélangez. Une fois torréfié, moudre les touches en contrôlant le dosage de la pédale. Pour une douceur maximale, nous vous proposons de n'utiliser que la pédale douce en la faisant bouillir tout en mélangeant. Pour un café plus fort, ajoutez la pédale forte ou au contraire la sourdine pour davantage de douceur et de légèreté. Enfin, versez délicatement Luna Corda sur les touches noires et blanches mélangées. N'oubliez pas de contrôler la température de la pédale, qui doit être chaude mais non brûlante, et se situer entre 90 et 96 degrés Celsius. Vous n'avez plus qu'à le déguster tranquillement, en laissant divaguer vos pensées.
0: Et voilà, vous savez désormais cuisiner aussi bien l'orchestre que le piano, et à toutes les sauces. Nous vous disons à bientôt pour vous faire découvrir de nouvelles recettes musicales.

0: Bonjour à toutes, bonjour à tous, bonjour Thomas.
1: Bonjour Émilie.
0: Bienvenue dans notre quotidienne Météozik. Il est 16h au Japon, nous poursuivons le soleil à travers les différents fuseaux musicaux. Découvrons diverses musiques régionales des territoires français.
1: Émilie, qu'est-ce qui va vraiment marquer la différence entre les musiques d'un territoire à un autre ?
0: Thomas, tu verras, ou plutôt, tu entendras. Peut-être tu ressentiras. Comme les précédentes émissions, les écoutes seront rythmées par la question du jour.
1: Et quelle est-elle aujourd'hui ?
0: Est-ce que plus la température est basse, plus la musique est mélancolique ?
1: Commençons. Il est 11h du matin à Saint-Denis, à La Réunion. Les minimales sont de 23 degrés, les maximales de 29 degrés. Il va faire une chaleur volcanique. Émilie, que dirais-tu d'un maloya pour démarrer la journée ?
0: Avec plaisir, Thomas. Mettons le feu.

0: Cet extrait du Maloya, ici La Réunion, est très riche en instruments percussifs, avec un rythme assez vif qui invite à la danse, tout comme les paroles. On ressent la chaleur matinale rien qu'à l'écoute. La mélancolie n'est pas au centre de cette musique, malgré les paroles honorant les ancêtres.
1: Il est 10h à Mamoudzou, à Mayotte. Les températures annoncées pour ce matin sont de 32°C.

0: Shira rejoint le maloya dans sa vivacité rythmique, mais le maître instrumental est l'instrument à cordes. Il rythme tout l'extrait et le soliste dont la musique, la mélodie est reprise en chœur illustre vraiment l'aspect collectif de cette musique. Tout comme le maloya, ce sont des chansons de partage, mal de très peu mélancoliques.
1: Le soleil avance, chers auditeurs. Dirigeons-nous vers l'île de beauté. Il est 8 heures à Ajaccio. Pas de précipitation, 14 degrés en cette matinée, 16 degrés attendus dans l'après-midi. Émilie, souhaitez-vous entendre un petit cantique corse ?
0: Con gran piace.

0: Quelle puissance ! Apparemment, ce seraient des lamentations du berger. Il y a une profondeur dans la voix et une douceur dans la guitare pour rappeler la puissance des ancêtres et la mélancolie. Elle n'appelle pas à la fête, mais à une écoute introspective.
1: Remontez un peu, si vous voulez bien, au pays du Gewürz. Strasbourg et ses 67 jours de brouillard par an. Ce lundi matin, 8 degrés au thermomètre et 7 degrés pour cet après-midi. Des orages sont attendus localement.
0: Nous vous conduisons au travail par un chant foudroyant et plein de bonne humeur utilisé lors des transhumances, le yodel, ce qui contraste avec ces fraîches températures montagneuses.
1: Nous voilà sur une musique de travail, mais bien différente d'une godro et du maloya. Ici, les leaders sont les vocalistes, l'accordéon et les cuivres. On visualise vite la montagne avec sa tyrolienne de tonnerre. On ne ressent pas de mélancolie, mais beaucoup de joie.

plus de 8 heures, chers auditeurs. Arrêtons-nous un instant dans les courants. Temps nuageux en ce début de matinée et des températures tout à fait normales pour la saison. 7 degrés sont annoncés dans la matinée et 10 degrés sous la drache d'après-midi.

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1: Heureusement qu'il ne pleut pas encore, cette berceuse aurait fini par m'endormir. On ressent bien l'aspect enfantin, enjoué, avec les petites cloches et les paroles. La voix est essentielle, la voix des grandes personnes apaisant les enfants. La mélancolie n'est pas ce qu'il y a de plus frappant, même si cette berceuse peut apporter de la nostalgie.
2: Plein phare à l'ouest, Thomas, dégamer ma braise. Il fait 10 degrés ce matin et 12 annoncés cet après-midi, sans surprise, sous le crachin breton. Allez, un petit coup de biniou.
1: Tonnerre de Brest.
2: Très solennel, cet extrait totalement instrumental met en avant les sonorités bretonnes, avec la cornemuse au premier plan. On ressent une énergie similaire au cantique.

0: Dernier cap à Nouméa, en Nouvelle-Calédonie, où il est 18h à l'heure où on vous parle. Le soleil se couche sur l'archipel et les températures se rafraîchissent, tombant à 16 degrés. Accompagne-le d'une berceuse typique du peuple kanak et disons-lui tata.
1: Tata. À l'inverse du bagad, cet extrait est entièrement vocal. Cette berceuse n'appelle ni à la fête comme les autres territoires, ni à un aspect solennel comme en Corse ou en Bretagne. L'air enjoué et les sons de cloche de la berceuse nordique sont également absents. On ressent une mélancolie liée aux ancêtres, une vieille mélodie empreinte de tradition. Molo.

0: Que ce voyage fut intrigant. Avec cette aventure musicale entre les différents fuseaux musicaux, nous avons pu parcourir les différents types de musique présentes dans les territoires français en fonction du temps et des horaires des différents lieux à l'heure de cette matinale.
1: Ce tour d'horizon nous permet de répondre négativement à la question du jour. Les territoires à température ambiante comprise entre 10 degrés et 16 degrés ont les musiques les plus mélancoliques.
2: Bienvenue dans notre laboratoire de serre musicale. Ce dossier rassemble un ensemble de documents issus de plusieurs campagnes d'observation menées par l'Institut de mélophotosynthèse appliquée. Les recherches présentées ici portent sur un phénomène désigné comme tropisme musical géoculturel. Certaines espèces végétales sembleraient présenter des comportements différenciés selon l'environnement sonore auquel elles sont exposées. Ces observations reposent sur une méthodologie hybride mêlant protocoles expérimentaux, témoignages de terrain et interprétations subjectives. Elles ne prétendent pas établir une vérité scientifique, mais plutôt proposer un cadre d'analyse alternatif à la frontière entre études du vivant et construction imaginaire. Aujourd'hui, nous allons explorer plusieurs espèces particulièrement sensibles à leur environnement sonore. Mais une question se pose. Existe-t-il une correspondance stable entre une plante et une musique, ou bien cette relation est-elle plus instable, plus contradictoire qu'elle n'y paraît ? Nous commençons par la sauge espagnole, également connue sous le nom de Salvia lavandulifolia flamenica, de son nom latin. Nous sommes donc dans le bassin méditerranéen et l'espèce présente ici une dépendance marquée à certaines structures rythmiques, en particulier celles associées aux traditions musicales.

0: les feuilles s'ouvrent progressivement, un léger mouvement vibratoire apparaît. Une synchronisation partielle avec le rythme est observée. La musique électronique crée un repli immédiat des pétales et un retour à un état fermé. Nous entendons ici le témoignage du professeur Martinez.
1: La plante semble comprendre qu'elle n'est plus dans son environnement sonore d'origine.
0: Cette première observation semble confirmer une hypothèse simple. Chaque plante serait liée à la musique de son territoire. Mais ce modèle va rapidement être mis à l'épreuve. Notre deuxième cas se porte sur le chanvre jamaïcain, également connu sous Cannabis rastatativa, des Caraïbes. Sous stimulation rythmique, adaptée, l'espèce entre dans un état de synchronisation quasi complète avec l'environnement.

0: observe alors une activation progressive, une oscillation des feuilles. La plante semble ensuite respirer avec le rythme. Et puis lors du passage à la musique techno, une rupture immédiate, une immobilité totale. Quand le rythme disparaît, la plante disparaît avec lui. Ici, une nuance apparaît. Ce n'est peut-être pas uniquement l'origine géographique qui agit, mais le rythme lui-même. La plante ne reconnaît pas seulement un territoire, elle reconnaît et semble reconnaître une structure. Notre troisième archive se pousse sur l'Edelweiss, également connu sous Léontopodium symphonium viennensis, au milieu alpin. L'espèce présente une sensibilité marquée aux structures harmoniques complexes. On remarque pour le début de la musique classique, un état stable, puis un équilibre renforcé. Et lorsque les autres musiques apparaissent, un flétrissement rapide. Dr. Steiner.
1: La plante semble perturbée par certaines structures sonores.
0: Une nouvelle question apparaît. La plante réagit-elle à une culture ou à une forme musicale? L'hypothèse territoriale devient incertaine. Notre quatrième archive se porte sur l'hortensia breton, également connu sous Hydrangea harmonis septicum. Nous sommes donc en Bretagne. L'espèce présente une capacité d'intégration aux environnements sonores traditionnels. Lors de la première écoute, l'on observe une mise en mouvement. Les feuilles semblent danser. Et puis l'on observe une perte de coordination et une immobilisation. Notre témoin sur place cite.
2: On dirait qu'elle participe à la fête, quoi.
3: Je reconnais les sons des montées trois.
0: Ici, la dimension culturelle revient au premier plan. Mais elle coexiste avec les observations précédentes. La typologie devient instable. Cinquième archive, le cactus Ephivicos. Nous sommes du coup dans une espèce désertique atypique. L'espèce refuse toute catégorisation musicale traditionnelle. Avec la musique death metal, on observe une croissance anarchique presque intense. Et puis, lors de passage de musique classique, un arrêt total, un comportement imprévisible. C'est la plante la plus instable de notre laboratoire. Elle cite
4: « Je ne veux pas rentrer dans une forme ».
0: Ici, notre hypothèse s'effondre. Ni territoire, ni structure stable. Le cactus introduit une rupture. Certaines plantes ne s'adaptent donc pas au système. Elles le refusent. Notre sixième archive, le bambou méditatif, également connu sous le nom de Bambusa glossescens. L'espèce présente une réponse cohérente aux musiques méditatives. Un mouvement lent, une stabilité, et puis lors d'un changement brutal de musique, une immobilité, un retrait. La plante témoigne.
5: La plante ne réagit pas à la musique, elle devient musique.
0: Et la plante témoigne
3: « Je suis le silence entre les sons. »
0: Avec cette dernière espèce, une autre hypothèse émerge. La plante ne serait plus simplement influencée par la musique, elle en ferait partie. Au fil de ces observations, notre hypothèse initiale s'est transformée. Ce qui apparaissait comme une correspondance simple entre une plante et une musique s'est révélé être un système instable. Certaines plantes confirment la relation, d'autres la nuance et d'autres encore la contredisent. La mélophotosynthèse ne décrit donc pas une règle, mais un ensemble de tensions entre territoire, structure et perception. Ce que nous cherchons à classer résiste au classement. Et c'est peut-être là que réside le phénomène lui-même.

tous, je vous propose d'enchaîner avec un jeu. Que diriez-vous de découvrir quel type de danseur ou danseuse de fest-noz est-ce que vous êtes ? Pour les auditeurs qui ne le sauraient pas, le fest-noz est un type de fête que l'on retrouve en Bretagne. Dans la société paysanne bretonne, on se retrouvait régulièrement pour danser avec les habitants du village. Tradition qui s'est perdue au début du XXe siècle et qui fut remise au goût du jour dans les années 50, au début du mouvement revivaliste. En fest-noz, on danse sur de la musique instrumentale interprétée le plus régulièrement par le couple Bignou-Bombard, parfois accompagné d'une guitare ou d'un violon, ou bien sur de la musique vocale du camp Nadiscorne. Avant de nous lancer dans le quiz, voici un aperçu du genre de chansons sur lesquelles vous avez peut-être l'habitude de danser. Il venait donc d'entendre un extrait du passage des sœurs Guélou, deux jeunes chanteuses de camp Nadiscorne qui étaient invitées au festival Saint-Loup à Guingamp, dans les Côtes d'Armor, l'été dernier. Je vais donc vous poser des questions et vous proposer quatre réponses par question, A, B, C ou D. Vous ne devez choisir qu'une réponse par question. Munissez-vous d'un papier et d'un crayon pour noter vos réponses. Première question. À quelle fréquence vous rendez-vous en fest-noz ? A. Tous les week-ends. B. Une fois par mois. C. 3 à 4 fois par an. D. En fest quoi ? Deuxième question. Avant le fest-noz. A. Je fais partie des bénévoles, c'est moi qui prépare les crêpes. B. J'échange avec les organisateurs et les bénévoles, je viens aussi pour pratiquer le breton. C. Je mange des crêpes avec mes amis. D. J'arrive très tôt, peut-être que je pourrai apercevoir les membres de mon groupe préféré de près. Troisième question. Quelle est votre danse préférée ? A. La gavotte ficelle. B. L'andro ou quelque chose de pas trop difficile. C. Je ne retiens pas le nom des danses, je m'en mêle déjà assez les pieds comme ça. D. Les danses ont un nom ? Quatrième question. Pendant le fest-noz, A. Je ne quitte pas le parquet. B. Je dois prendre quelques pauses, c'est sportif. C. J'observe les danseurs et essaye de comprendre les pas avant d'entrer dans le cercle. D. Je reste en retrait, je suis surtout venue pour écouter de la musique bretonne. Et enfin, cinquième question. Quel rapport entretenez-vous avec la culture bretonne ? A. Je fais partie d'un cercle de danseurs depuis mon plus jeune âge et j'ai toujours parlé le breton. B. J'ai toujours vécu en Bretagne et me suis intéressée à ma culture à l'âge adulte. C. Je suis amie avec des personnes très impliquées dans la sauvegarde de la culture bretonne, ce qui m'amène à participer à diverses manifestations. D. Je suis fan de musique celtique. Nous sommes arrivés au bout de nos questions. Il est temps de vous révéler quel type de danseur vous êtes. Si vous avez une majorité de réponses A, vous êtes un ou une experte. Le pline et la gavotte n'ont plus aucun secret pour vous. Quand est-ce qu'on vous voit au camp d'Arbobles ? Si vous avez une majorité de réponses B, vous êtes un bon danseur. Encore un peu d'entraînement et vous pourrez entrer dans un cercle de gavotte ficelle. Vous avez une majorité de réponses C, alors vous n'êtes pas le meilleur danseur ou la meilleure danseuse, mais vous avez pu profiter avec vos amis et c'est le principal. 13% du public vient lui aussi pour passer une soirée entre amis. Et enfin, si vous avez principalement répondu par la réponse D, vous faites partie des 18% de personnes qui se rendent en fest-noz pour écouter de la musique, ou peut-être des 10% qui viennent voir leur groupe préféré. J'espère que ce jeu vous a plu

0: Mesdames, Messieurs, nous vous emmenons pour ce bulletin spécial aux rencontres mélodiques du troisième type. Pour ce faire, nous allons vous présenter les plus belles merveilles musicales dénichées par notre équipe aux quatre coins du monde. Afin de classer ces mélodies, nous utiliserons l'échelle de la fantasticité, une graduation parfaitement scientifique élaborée par une spécialiste des mythes et légendes, Sophie, qui est avec nous cet après-midi. Sophie, merci beaucoup d'avoir accepté notre invitation. Pourriez-vous nous en dire plus sur cette échelle de la fantasticité ?
1: Merci beaucoup pour cette invitation, Théo. C'est un véritable plaisir d'être ici. Pour cette échelle, je me suis intéressée aux créatures fantastiques qui jouent à leur manière et à l'aide de différentes techniques de jeu des mélodies connues du répertoire populaire et savant. Pour les différencier, chaque interprétation est notée entre 1 et 10 en fonction de sa fantasticité. Ou, en d'autres termes, la capacité de l'interprète à s'éloigner de la version initiale par une technique de jeu spécifique. Plus l'interprétation est différente, plus la note sera haute.
0: Très bien, merci pour ces explications et pour démarrer les hostilités. C'est en direct de la Forêt Noire, en Allemagne, que notre équipe a eu la chance d'entendre un vieux centaure jouer l'introduction centaurisée du premier mouvement du concerto numéro 1 pour piano de Tchaïkovski, ici joué au violon.
1: Vous venez d'entendre un ancien soliste du Forêt Noire Chœur Philharmoniqueur d'Allemagne qui, par son jeu violinistique hautement saccadé, reçoit la note de 2 sur 10 sur l'échelle de la fantasticité.
0: De retour en France, à Paris, deux jeunes gargouilles se sont mariés à la cathédrale Notre-Dame, récemment rénovée, l'occasion d'écouter la magnifique marche nuptiale gargouillisée de Félix Mendelssohn.

0: À cet organiste qui a particulièrement touché les mariés, encore émus de cette performance, j'attribue la note de 3 sur 10 par la richesse de ses ornementations.
1: Direction Vienne, où l'orchestre du Wiener Staatsoper Krampusser s'est produit au Café Lanzmann. Leurs flûtistes ont interprété la 5e symphonie de Beethoven, Krampusisé, tout en dégustant un chocolat Mozart accompagné d'un café viennois.

0: Pour ce moment musical mémorable, j'attribue un magnifique 5 sur 10 à cet orchestre qui a permis d'entendre les démons de Beethoven à travers ce mode de jeu en écho qui, je le crois, restera dans les annales.
1: Au départ de la capitale autrichienne, nous ne pouvions continuer ce tour du monde de la musique sans passer par Salzbourg, la ville natale de Mozart. Là-bas, notre équipe a déniché dans ses rues un concert d'une gobeline à grande barbe chantant le magnifique air de la Reine de la Nuit, gobelinisé, issu de la flûte enchantée de Mozart.
0: D'après mes sources, la cantatrice a longtemps travaillé sur son interprétation historiquement informée et a chanté cet air en 415 Hz. Cependant, elle avait oublié de prévenir l'orchestre qui a continué en 440. Par cette différence diapasistique, j'attribue à cette cantatrice la note de 6 sur 10.
1: Dans un tout autre registre, direction le Japon, au musée Nintendo à Kyoto, où notre équipe a découvert un champignon bien particulier, puisqu'il s'agissait en réalité d'un toad. La petite créature était en train de s'entraîner à la flûte et à cette occasion, il nous a fait écouter sa version toadisée du thème de son ami, Mario.

0: Antidote se produira en concert dès l'année prochaine, avec peut-être une date en France, pour faire entendre sa nouvelle technique, le legato saturato. Pour cette invention musicale, il reçoit la note de 7 sur 10.
1: Pour l'avant-dernier extrait de ce bulletin, nous sommes toujours au Japon, le long du fleuve Yoshinogawa, où un orchestre de Kappa a essayé d'attirer notre équipe dans l'eau en jouant un extrait capacisé du château ambulant réalisé par Miyazaki.
0: Chaque kappa composant ce canon utilise sa propre ligne mélodique dans l'objectif d'amadouer le public. Et bien que votre équipe ait fini par les fuir, ces musiciens méritent amplement ce 9 sur 10 en raison de cette interprétation si singulière.
1: Pour terminer ce magnifique voyage, direction plein nord, sur les routes de Laponie en Finlande, à la rencontre de l'orchestre des lutins du Père Noël, qui a joué son air le plus connu, Vive le vent, lutinisé bien évidemment.

0: L'orchestre est en tournée mondiale et proposera une masterclass en exclusivité au Conservatoire de Tours la semaine prochaine pour transmettre leur technique bien particulière, jouer sans chauffer. Grâce à ce jeu si exigeant, ils reçoivent la note de 10 sur 10 et sont les heureux vainqueurs de la mélodie la plus fantastique.
1: Sophie, merci beaucoup d'avoir été avec nous aujourd'hui. C'était un véritable plaisir et chers auditeurs, chères auditrices, merci d'avoir été présents et à bientôt pour de nouvelles rencontres mélodiques du troisième type.

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